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0: Madame, Messieurs, bonjour, merci de vous réveiller en notre compagnie. Bienvenue dans le grand direct de l'information, l'édition la plus complète qui vous permet de vous faire une opinion sur l'actualité. Nous serons ensemble jusqu'à 9h. Au menu, votre rubrique Point de vue, celle qui vous permet de vous prononcer sur l'actualité, d'exprimer vos différentes préoccupations. Deux numéros à votre disposition. Je rappelle les numéros, le 01 45 86 00 00 ou le 01 44 70 44 44. Vous connaissez le principe, pas d'injures, pas de diffamation et pas d'allégations infondées. À suivre le bulletin de l'information, c'est à partir de 7h10 minutes. En voici d'ailleurs les principaux titres avec Frédéric Kassa du CEFIMA.
1: Dans les titres du bulletin matinal, vague de vol de bétail en moins de 24 heures à Tourou dans le premier arrondissement de Parakou. La police républicaine a mis la main ce jeudi sur deux duos de voleurs de cabris et de bœufs. Que s'est-il réellement passé? Détail à suivre. Et pendant ce temps, ce sera bien effectif. 10 des 63 bus acquis par le gouvernement pour les étudiants bientôt déployés à l'université de Parakou. L'objectif étant de faciliter le déplacement des étudiants. La précision a été donnée hier jeudi par le ministre porte-parole du gouvernement, Wilfried Leandro Mbeji, lors d'une conférence de presse avec les professionnels des médias ici à Parakou. Vous l'entendrez dans le 7h. Et puis, face à l'importance du trafic sur nos routes et à quelques jours de la reprise des classes, une question se pose avec acuité. Quelles sont les dispositions prises par les écoles, notamment celles situées aux abords de grandes voies, pour sécuriser les sorties et arrivées des élèves? Élément de réponse avec quelques responsables d'établissement rencontrés. Vous aurez le développement de tous ces titres dès qu'il sonnera 7h passée de 10 minutes.
0: Voilà, prenez donc le rendez-vous à partir de 7h10 minutes pour suivre le développement de tous ces titres et bien d'autres. Dans la suite, nous aurons un entretien. Nous serons avec Kodjo Renlin. Il est le secrétaire général de la Confédération des organisations syndicales indépendantes du Bénin, COSI Bénin. Avec lui, nous allons analyser le rapport annuel de l'OIT, l'Organisation internationale du travail, sur le chômage des jeunes. Une situation de plus en plus préoccupante selon les organisations syndicales. Nous sommes vendredi dans la page culture. Frédéric Kassa du CEFIMA s'intéresse aux défis de la poésie avec l'avènement de l'intelligence artificielle. Et il nous apportera tous les détails. À ne pas oublier les nouvelles sportives, toute l'actualité sportive. Le Zapping, la compilation des faits qui ont marqué l'actualité cette semaine qui s'achève. Et la une en deuxième livraison, ce sera autour de 7h passée de 55 minutes. Voilà, mesdames et messieurs, pour le menu de la matinale.
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0: Le grand direct ce matin, c'est Geoffroy Atelier qui assure les manipulations techniques. Alberic à Pauvoir, lui, il assure le live en direct pour conduire cette émission. Je suis Raoul Steve Gounoukon. Nous allons ouvrir, mesdames et messieurs, par la une en toute première livraison. Je l'annonçais en titre. Nous allons ouvrir par le quotidien Maison Fraternité qui titre ce jour. Rentrée scolaire 2026-2027. Élèves, parents, école, couturier, les coulisses de la rentrée avant l'heure. Rencontre Wadaï ME avec... Une lueur d'espoir pour le corps enseignant, écrit le journal. Autre titre à découvrir dans la colonne de ce journal, rançonnement à l'emploi, retenue abusive, sur les salaires. Le gouvernement tape du poing sur la table, écrit Fraternité. On poursuit avec le quotidien, les quatre vérités qui titre ce jour, Palais de la Marina ce jour. Le reversement des AME au menu d'une rencontre avec le président Wadaï. Gestion durable des données géotechniques. Ansalb réunit experts et décideurs pour formuler des propositions concrètes aux autorités. Coupe du monde féminine U20, jour de match face à la Pologne ce jour. Les Amazones du Bénin n'ont pas droit à l'erreur, écrit le journal. Autre titre à découvrir, commercialisation des amendes de karité, la campagne 2026-2027, officiellement ouverte, nous écrit le journal. À Bomekalavi, plus de 25 motos volées, découvertes chez un receleur à Sékou. Les détails sont à découvrir dans les colonnes du journal. Les quatre vérités cèdent sa place au quotidien. Le Télégramme qui titre ce jour « Carrière de sable à

Autre titre, projet de budget gestion 2027. L'Assemblée nationale se dote d'un budget de 31,6 milliards de francs CFA. Enseignement maternel et primaire au Bénin, les enseignants proches de la retraite interdits de tenir les classes de CM2. On poursuit avec le quotidien L'Informateur qui titre ce jour « Commercialisation du Karité 2026-2027 ». La campagne selon le principe du marché. Ministère de la Défense nationale, Gildas Agonkan a reçu en audience l'ambassadeur du Bénin en Chine. Et puis au Conseil des prêtres du FA, le bureau communal de Komasé installé, nous informe L'Informateur. Et puis on poursuit avec Bénin Intelligent, que lit à la une de ce quotidien. Route 7 d'Assa Zoumé, un chantier pharaonique de 39,45 km. Deux fois deux voies, second pont sur le Zou et péage moderne. Paix et sécurité, le Bénin défend une participation accrue des femmes. Budget 2027 de l'Assemblée nationale, plus de 31 milliards arrêtés, écrit le journal. Conseil économique et social, Biotiane échange avec les jeunes du bloc républicain. On poursuit avec le quotidien La Boussole. Rentrée scolaire 2026-2027. Le gouvernement soulage 145 580 familles avec des kits gratuits. Bourse cité administrative, gratuité pour les filles. Le ministre Rumbedi s'explique à Parakou. Corruption à l'emploi, le gouvernement met en garde contre les pratiques de rançonnement. Vol de moto à Boumekalavi, présumé Russeleur interpellé avec plus de 25 engins. On poursuit après la boussole avec d'autres quotidiens, le quotidien du service public La Nation, finances publiques au Bénin, rigueur et réforme pour soutenir la croissance. Lutte contre la corruption et le rançonnement à l'emploi, la fermeté du gouvernement. Femmes, paix et sécurité en Afrique, l'Union africaine appelle à transformer les engagements en actions. Que lit à la une du quotidien l'événement du jour, éducation, reversement des AME, le président Romuald Wadaï reçoit la FENACEPIB à 3 jours, voilà, à 3 jours de la rentrée. Recrutement de 150 fonctionnaires des douanes. Voici la liste des candidats retenus après la visite médicale. Les détails sont à découvrir dans les colonnes du journal. Femmes, paix et sécurité. À Cotonou, l'Union africaine appelle à passer des discours aux actes concrets. Et toujours avec ce journal, on peut lire rentrée scolaire 2026-2027, plus de 145 000 kits distribués aux apprenants. On termine avec le quotidien L'Investigateur du jour, qui titre ce jour Marine béninoise. Le ministre Agonkan accueille la marine portugaise à Cotonou. Économie africaine, Dr Brice Rondi parle de l'impact de l'artisanat. Cour suprême, le président Adossou scelle la coopération avec le CAPRAD. Coopération Bénin-Chine, le ministre de la Défense nationale échange avec l'ambassadeur Franck Adjagba. Et puis emploi au Bénin, colère du gouvernement contre des pratiques de rançonnement. Voilà, mesdames et messieurs, nous allons nous en arrêter là pour cette une toute première livraison. Prenez le rendez-vous autour de 7h passées de 55 minutes pour une plus complète. Prenez déjà le rendez-vous. Nous allons poursuivre maintenant, mesdames et messieurs, avec la rubrique Point de vue, celle qui vous permet d'exprimer vos différents...

0: votre préoccupation, deux numéros à votre disposition. Je rappelle les numéros, le 0145 86 00 00 00, pardon, ou le 01 44 70 2 x 44. Déjà, un intervenant en ligne, bonjour. Est-ce qu'il est déjà positionné? Oui, bonjour, intervenant en ligne.
1: Oui, monsieur le général.
0: Veuillez vous présenter.
1: Ousmane Samad.
0: Vous êtes en direct.
1: Je vous remercie. Ce matin, pour remercier le maire pour le trou pour lequel nous avons chronié les AKFIS. J'ai vu les travaux en train d'être faits. C'était un voyage. Je suis rentré, j'ai vu son travail. Donc, j'ai voulu remercier le maire. Dieu les accompagne.
0: Monsieur Ousmane Samadou.
1: Oui.
0: Oui, élevez un peu votre voix.
1: Ok. Je disais, c'est pour saluer le maire, pour le remercier par rapport au trou qui est en train d'être fermé au niveau de la KFIS.
0: Oui.
1: Ok, c'est pour remercier le maire que les efforts continuent dans la ville de Parakou.
0: D'accord.
1: La deuxième préoccupation, c'est par rapport aux voies secondaires dans la ville de Parakou. Plus sont à la fin, il faut que le maire fasse des réunions pour soulager la population. Parce que nous souffrons tellement dans les quartiers que les voies, il y a des ouvertures de voies. Pour que le maire aussi pense à faire des caniveaux. La voie du CE2 est complètement impraticable de tous les côtés. Et c'est déjà la rentrée. Il y a les clôtures qui sont tombées, les classes. Vraiment, il faut que le maire se lève et prenne tous ces problèmes-là.
0: D'accord. On vous a compris, Ousmane Samadou. Votre temps d'antenne est passé. Merci pour votre appel. Rappelez-nous. 01 44 70 2 x 44. Bonjour.
2: Oui, bonjour, monsieur le journaliste.
0: Veuillez vous présenter.
2: Yaraja de Toukanaoué.
0: Nous vous écoutons.
2: Ah, monsieur le journaliste. Ce que je veux rappeler à monsieur le maire, pour la dévoration des animaux, vraiment, il a pris la décision. Et puis la population était très contente de lui. Et maintenant, quand on regarde, c'est quoi? Qu'est-ce qui ne va pas? Il n'a qu'à taper du poing sur la planche. Et puis, une fois de bon, il n'a qu'à sévir. Ou pas qu'il regarde les yeux. On dit quand on regarde les yeux du bélier, la cérémonie n'aura pas lieu. Donc, il n'a qu'à laisser appel à ceci, cela, là. Et puis, battre fort. Je quitte la voix de la sauvegras bénoise, là. Ce goudron là, vraiment, c'est un peu goudron. Hein. Si vous passez par là, vous-même, maintenant, vous allez voir la voie en allant à canon là. Vraiment, c'est pas la joie. Après ça, la voie au Perugera. La voie au Perugera, ils sont venus regarder. Vraiment, c'est la rentrée. Ils n'ont qu'à essayer de faire quelque chose. Surtout au niveau du trou là, ils n'ont qu'à essayer de faire quelque chose pour que les enfants puissent avoir accès au CG3.
0: D'accord.
2: Merci, je peux vous revenir.
0: On vous a compris, Issa Diarra. Très bonne journée à vous. Intervenant en ligne, bonjour.
3: Oui, Raoul Mbonoko, de la 96.5. Bonjour. Je vais vous donner en ligne depuis Waïka dans la commune de Ndali.
0: Nous vous écoutons.
3: Merci, monsieur le journaliste. Ce vendredi matin, je suis venu parler à propos de la route Waïka Santou Ferrere. Le tronçon Waïka Santou Ferrere, ça fait 36 km. Mais avant de joindre les 36 km à moto sur ta voiture, vous allez mener toute la journée. Nous avons gâté ce tronçon. Pas d'aller, pas de retour. Bientôt, la pluie va cesser, monsieur le journaliste. Nous demandons l'aide du gouvernement de la continuité de nous aider. Pour aider la mairie de Perere et son nouveau. Je viens vouloir finir et trouver un terrain d'entente pour la réparation du tronçon Waïka Santou Ferrere. Bonne journée, je vous reviens à proximité.
0: On vous a compris, Bio Gado Haruna. Merci pour votre appel. Après lui, on prend un autre. Bonjour.
4: Bonjour, monsieur le journaliste.
0: À qui ai-je l'honneur?
4: Paul Kouana depuis Kibana.
0: Nous vous écoutons.
4: Monsieur le journaliste, vraiment, je pense que c'est pour la première fois, si je ne me trompe pas, que je vois une décision bien marchée. C'est concernant les biais, là, les biais déchirés, tout ça. Là. Vraiment, ça m'a étonné. Je pense que tout le monde aujourd'hui sont à part. Même un vieux qui est fatigué, qui tend à une femme bien, un commerçant, il prend. Peut-être, vraiment. Si les autres décisions, telles que l'évacuation des animaux pour des cases, ils s'assurent comme ça, pour que ça devait être bon. Deuxième préoccupation, je m'inquiète toujours, on s'inquiète. Demain, après demain, sera rentrée, le lundi. Bon, les classes de coiffure, là, surtout à Tibona, groupe D. Bon, je pense que les autorités sont en train de penser, mais je crois que ça ira. On leur donne du courage de faire tout possible, parce que surtout à Tibona, groupe D, là, l'eau déjà est remplie dans la classe. Comment faire? Là, je peux revenir si la possibilité.
0: Revenez-nous si vous avez d'autres préoccupations. Merci, Paul Pana. Nous vous souhaitons une très bonne journée. Auditeur en ligne, bonjour. À qui ai-je l'honneur?
5: Le retour de Diogadou Aruna à Wali, sur la commune de Ndali, après mon papa Paul Pana de l'OSCD à la retraite.
0: Vous avez une minute.
5: Merci, monsieur le journaliste. Merci d'être venu parler à propos du chef de l'Opara, sur la Paparaco. Chaque année que Dieu fait, le fleuve de l'Opara emporte les Ukraines. Dans quelques mois, monsieur le journaliste, la pluie va cesser dans le septentrion. Nous demandons l'aide du président Romuald Ouadani de nous aider. Il a repris carrément d'un pont au niveau de la traversée du fleuve de l'Opara qui lâche Kaba Parako. Nous terminons maintenant ma grande rapidement. Aujourd'hui, c'est une grande prière pour nous les musulmans. Et que j'aimerais dire aux musulmans du Nord d'être à l'heure dans les différentes mosquées. N'attendez pas le dernier moment et commencez par courir et créer des accidents aux autres. Bon vendredi à vous, M. Raoul, si nous vous notons, et à tout le personnel de la radio.
0: Merci à vous pour votre appel. Biogado Aruna depuis Waripa. On va prendre un autre bonjour.
6: Bonjour, M. le journaliste.
0: Veuillez vous présenter.
6: Yaraïsa depuis Kanawe.
0: Nous vous écoutons.
6: Maman, M. le journaliste. Le ministre porte-parole. Le président est venu à Parakou, il a parlé de la voix de Parakou Kabor. Vraiment, ça enchante. Il faut qu'il prenne ça en charge rapidement pour que ça puisse soulager un peu la population. Et je demande à monsieur le maire s'il pouvait faire un tour aussi, tel que vous l'avez fait, pour voir la voix dont je parle avant l'ancien KVK là. Vraiment, pour trouver une solution, vraiment, ça serait bon. C'est toute ma préoccupation.
0: D'accord. Elle est notée, votre préoccupation, Issa Diarra. Bonne journée à vous. Auditeur en ligne, bonjour.
7: Oui, bonjour, monsieur le journaliste. Moi, c'est Karim Montal de TTO.
0: Nous vous écoutons.
7: Oui. Nous avons vu sur les réseaux sociaux et les radios en parlent tout le monde en train de les voies d'affaires au niveau des collèges ou bien des écoles. J'aimerais demander à notre maire, parce que nous, notre quartier Titirou, souvent, lorsqu'on fait des trucs comme ça, on nous oublie. C'est pour ça que je monte aujourd'hui pour lui rappeler que derrière, la voie qui est derrière le CG Titirou est pratiquement dégradée. Et ça fait même que même la clôture de Titirou est. Il faut que la mairie puisse penser à nous. Parce que lorsque on fait les assainissements, moi, je n'ai pas compris, je ne sais pas, c'est nos conseillers. Alors que cette fois-ci, nous avons eu la chance d'avoir au moins trois conseillers à la mairie de Parakou. Il faut que ces conseillers aussi puissent nous aider. Parce que lorsque vous prenez trois actes pour descendre, pour venir vers Tijetitirou, vous allez voir que la voie là est pratiquement dégradée. Même avec les pieds, on ne peut même pas passer. Vous quittez de Gouné pour venir à Titirou, c'est les mêmes choses. Et ils ont commencé par arranger, ce qui veut dire le maire n'a qu'à penser à notre quartier. La voie de Gouné, après pont de Gouné, que la mairie puisse faire quelque chose. Parce que nous, d'accord, on ne demande pas Gouné, on ne demande pas Pavé.
0: On vous a compris, M. Karim Moutari, votre temps d'antenne est passé. Merci et très bonne journée à vous. Rappelez-nous si vous avez d'autres préoccupations. Intervenant en ligne, bonjour.
8: Bonjour, Raoul.
0: À qui ai-je l'honneur?
8: C'est Bertin Yami à Titirou.
0: Nous vous écoutons.
8: Monsieur le journaliste, vous voyez, comme ce que Karim vient de dire, il a fait de la voix de gouvernement. C'est pas la joie. Au moins, faites entier ces témoins, vous êtes partis faire vos reportages là-bas. En saison publique, c'est la boue. Si tu ne peux pas marcher, même à moto, là, c'est le problème. En général, c'est la poussière. La voix de Gouna, ce n'est pas la blague. Hein. Je vous jure. C'est l'endroit de la voix, là, ce n'est pas la peine. Pour faire ça rapidement, vous avez vu, avant qu'il y ait parlé de notre stade, avant qu'on ne fréquente ce terrain-là, vous avez vu, au moins 99% de ceux qui ont appelé, qui appelaient à la Fédération, n'étaient pas d'accord de ce qu'on veut faire. D'aller faire un et deux terrains ailleurs. Les mêmes tribunes qui étaient là, monsieur le journaliste, c'est ça qu'on veut encore amener. On a sauf des tribunes. Et ce qu'on dit tout le temps, moi je ne sais pas pourquoi on commence que ça n'a pas pris à Parangou. Il y a un monsieur qui est venu, il y a ma vie, la vie. Tout le monde bouge, mais Parangou est toujours staff. C'est comme ça que vous voulez bouger. Que d'aller à Djou, là où il y a les terrains. Il a dit, ah, moi je ne sais pas comment le retour. Ils ont fait le retour. C'est au lieu d'aller faire le deux terrains, et ça là. Monsieur le journaliste, il faut que nous autorisions qu'on voit ce qu'on a fait de terrain de Parangou, monsieur le journaliste. Bonne journée.
0: D'accord. On vous a compris, Bertin Yamish. Nous vous souhaitons une très bonne journée. Auditeur en ligne, bonjour.
9: Bonjour.
0: Veuillez vous présenter.
9: Je suis Tibona.
0: Nous vous écoutons.
9: On a dit qu'ils vont donner des cantines à toutes les écoles. Mais, et les écoles maternelles, on fait cantine aux grands et on oublie les enfants. Et les enfants aussi doivent être prioritaires pour cantine là. Je n'ai jamais entendu qu'on dit telle maternité a des cantines. Mais on parle de maternité dans primaire. Elle est maternelle. Ils n'ont pas pensé aussi aux maternelles aussi, non? Les enfants de maternelle n'ont pas besoin de manger. Le gouvernement n'a qu'à penser aussi à ceux-là. Comme l'a dit Paul Kokbana, l'école de là, ils n'ont qu'à, le maire n'a qu'à pardonner et penser à nous.
0: D'accord.
9: Les voix de Tibona, ils ont dit qu'ils sont en train de faire les voix qui mènent dans les écoles. Il a la voix qui mène directement, c'est-à-dire quand on prend la voix principale là, la voix qui prend la voix principale pour aller directement à Tibona là, n'est pas du tout praticable. Personne ne peut passer par là. Depuis plus de 10 ans déjà, les gens ne passent pas par ce vent là, parce que c'est dégradable, c'est impraticable complètement. Moi, je connais quelqu'un qui sont depuis les restes là gâtés parce qu'ils ne peuvent même pas sortir son vécu. Je vous remercie.
0: C'est nous qui vous remercions, M. Boubaka. Merci et très bonne journée à vous. On va prendre un autre après lui. Bonjour.
8: Oui, M. Raoul, c'est Bertin Yamiche de retour.
0: Vous avez une minute.
8: Très rapidement. J'ai vu hier sur la population de fraternité que le gouvernement veut penser sur la voie de Cabo Farako. Vraiment? S'ils font ça là, c'est le bénin complet, même hors du bénin, mais ils vont produire le bénin. Ils finissent en même temps, ils ne vont mettre ton pillage. Personne ne veut rien du même viager. La voie de Cabo là, c'est pas la voie, monsieur le journaliste, je vous jure. Partout là, il faut qu'on se dise la vérité. Si c'est pas ça, la voie de Cabo là, vous-même, vous allez vous prendre la voie, vous voyez comment ça est. Si le gouvernement fait ça là, on est très très d'accord. Pour finir, très rapidement, vous avez vu l'école en train de commencer. On a beaucoup de problèmes côté des écoles. Là, vous avez vu, mais si tu es là, même. Le commandant de la police est tombé, c'est un col là comme ça. Pour mettre le tir, la police est achevée, c'est comme ça. Le gouvernement n'a pas pensé pour pouvoir soulager tout cela. Bonne journée.
0: Bonne journée à vous, Bertin Yamé. Vos préoccupations sont notées 01 45 86 00 00. Bonjour.
10: Prêt.
0: Bonjour, à qui ai-je l'honneur?
10: Vous avez l'honneur à monsieur Adam Abdoulaye.
0: Nous vous écoutons.
10: Merci beaucoup. Ce matin, je voudrais que la population de Farakou conjugue le verbe « nettoyer ». Au même moment où d'autres nettoient, vous venez jeter tout ce que vous avez, mais ce n'est pas du tout bien. Moi, je me suis rendu au Ghana. Quelqu'un a jeté un sachet. Après un kilomètre, ils l'ont poursuivi et le ramener et lui dit, ramasse ça, va jeter ça dans des barques. Ce n'est pas sérieux. Le gouvernement fait l'effort de nous trouver ceux qui nettoient. Mais pourquoi nous jetons encore pour ressalir là où cela a nettoyé? Deuxième préoccupation, très rapidement. Nous demandons à nos autorités de penser sur la voie du président, le préfet. C'est très, ce n'est pas du tout bien. La fois passée, quelqu'un a voulu me ramasser là où moi je passe, je suis à ma droite. Lui vient me cogner, je dis pourquoi il dit La voix est gâtée, mais ne donne pas tort. On se dit à tout de suite, si possible.
0: Merci à vous, Adamo Abdoulaye. Vos préoccupations sont notées. Juste après lui, on prend un autre qui s'est installé. Bonjour.
11: Oui, bonjour, Fraternité FM, Adam Bachero, depuis le quartier Gare, Anima.
0: Nous vous écoutons.
11: Permettez-nous de dire merci aux uns et aux autres pour la prise en compte de nos dénonciations sur les mauvais travaux de la réalisation du projet Alphata Espace 2 à Parakou. Le constat des nouveaux travaux au rond-point Saint-Pavé Zongo est une réalité avec la décision de ce qui avait été fabriqué là. Il dit ce qui a été fabriqué là pour de vrais collecteurs maintenant. Conséquence immédiate est que le rond-point doit être repris. Qu'il est bien, le rond-point doit être repris. Au fait de l'entreprise. Même chose pour les autres ronds-points sur la voie Papinée de Parou. Oui, nous exigeons la reprise des travaux. Car l'eau et la bourse taillante est inadmissible pour un projet de plus de 51 milliards 3 pour les 15 milliards 2 kilomètres de cette voie. Le plan de contrôle avait été admis en son temps, le poids de non-conformité. Mais l'entreprise Sino Hydro a fait un saut d'oreille et a continué. Venez là aujourd'hui. Tout le monde peut venir se concentrer au niveau des ronds-points, mais on voit que les ronds-points sont bas. C'est bas. Attends, que quand l'eau vient, quelque chose qu'on fera, l'eau ne va pas couler comme il faut, l'eau va rester sur le bouton. Ce que nous n'acceptons pas. Il va falloir que le CIRAC aille beaucoup plus loin et exige l'entreprise Sino Hydro la reprise des carrés des ronds-points là. Pour essayer de monter. Aujourd'hui, quand on va mettre le carnivore, ils sont en train d'augmenter au moins la hauteur du futur. Ça, ça ne marchera pas. À bon entendeur, venez constater vous-même, vous allez le voir.
0: On vous a compris, Adam Bachirou. Vos préoccupations sont notées. Très bonne journée à vous. 01 44 70 2 x 44. Bonjour.
12: Bonjour, monsieur le journaliste.
0: À qui ai-je l'honneur?
12: Bourungo Razak de Katetiki de Afimégan, la Vogue Gounet. Monsieur le journaliste, vous m'aidez, aidez-nous, quatrième pouvoir, aidez-nous par rapport à l'école Gouni. Depuis sa création à aujourd'hui, ça fait 20 ans, et qu'une seule module de classe, ce que Gourungu Razak dit là, c'est faux là. Bon, c'est que, il y a urgence dans notre quartier, urgence. Venez voir le peuple qui vit là. La lumière problème. La poussière, Dieu merci. Bientôt, c'est la saison sèche. L'autre fois, je vous ai demandé si vous connaissez le quartier Gounet. C'est un pas de la plage. Venez voir avec vos yeux. Bientôt, c'est la saison sèche. La poussière. Avec tout l'accompagnement, les rhumes et autres consorts, vraiment, je me demande, est-ce que nos enfants là, que le bon Dieu les sauve? Et je demande à la société aussi, est-ce qu'ils sont là? Je m'incline sur leurs pieds. Ils n'ont qu'à bien bâcher. Parce qu'ils ne suivent pas qu'on ramasse les ordures. Ils ont fait du bon travail dans la ville et ils viennent déposer ça sur la voie. Parce que la voie n'est pas bonne. Or, ça tourne comme ça, ça pense, ça balance et ça tombe par terre. Et ça va causer encore autre virus dans le quartier. C'est ce qu'on ne veut pas. Parce que ce qu'ils font là, c'est du bon travail. Mais ils font faire du bon travail et venir déposer ça dans un autre quartier qui pleure toujours. Par conséquent, ils n'ont qu'à voir la solution. Si c'est la voie qu'ils vont gratter
0: d'accord. Pour leur permettre de bien travailler. On vous a compris. Merci pour votre appel. Nous vous souhaitons une très bonne journée. Rappelez-nous si entre-temps vous avez d'autres préoccupations à partager avec l'ensemble des auditeurs. Un autre est déjà installé. Bonjour.
13: Bonjour, Fatente FM.
0: À qui ai-je l'honneur?
13: C'est M. Ali Banikwara depuis Damagoro.
0: Nous vous écoutons.
13: Merci, M. le journaliste. M. le journaliste, j'aimerais demander à notre maire, M. Zikifil, M. Vendredi. Vous voyez, au niveau de Odessi et au niveau du tribunal, et au niveau des banques de Siao, de milliers là, monsieur le journaliste, vous aussi, des fois, quand on vous informe quelque chose, faites les tours comme ça pour faire les enquêtes pour voir. Les herbes là, sans vous mentir, monsieur le journaliste, il n'est qu'à faire tout possible pour enlever tous les herbes à ce milieu-là. C'est très très vilain pour nous dans la ville de Parakou, un bon milieu. C'est pour ça ce matin, je me suis réveillé pour ça. J'étais au tribunal hier, vraiment, j'ai regardé à gauche, à droite, monsieur le journaliste. Vraiment, j'étais très gêné pour ce milieu-là. Il n'est qu'à nous réparer ce milieu-là. Bonne journée et bonne prière à toutes les musulmans pour ce évangile.
0: On vous a compris, Ali Banikouara. Votre appel est entendu. Est-ce qu'il y a un autre qui est installé après lui? Bonjour.
14: Bonjour, monsieur le journaliste.
0: Veuillez vous présenter.
14: Nous vous écoutons.
0: Monsieur
14: le journaliste, la clôture de chez Ekat, là, comme l'a dit Karim Muntari, vraiment, il faut faire un tout voir. Il faut faire un tout voir, vraiment, il y a urgence. Deuxième préoccupation, si vous permettez, je voulais attirer l'attention sur nos différentes sortes de pavés dans nos différentes sortes de quartiers. Les trous, les faits que les voleurs ont, comment dirais-je, enlevé là. Si la mairie voulait faire, aller trouver quelque chose, comme mettre les bois et fermer, ça allait arranger. Parce que bientôt, c'est la rentrée. C'est la rentrée. Les gens vont tomber dedans. Vraiment, moi j'ai été victime. C'est pourquoi, vraiment, je vois que, qu'est-ce qu'il faut faire. On fait une chose, la population détruit. On fait, la population détruit. Alors que quand ils détruisent là, ils amènent ça quelque part. Et les gens se cautionnent. Ah bah, on ne voit pas une chose, au contraire. C'est pas bien. Merci beaucoup, monsieur le journaliste.
0: On vous a compris, monsieur Razak. Merci pour votre appel et très bonne journée à vous. Un autre, juste après lui, bonjour.
15: Bonjour, Fraternité FM.
0: Veuillez vous présenter.
15: C'est le Jaffa de Mouassirouga.
0: Nous vous écoutons.
15: Ce matin-là, je suis en train de remercier le maire et les grands que nous faisons là, il accepte, il nous suit. Mais nous grands, nous disons que nous aimons le maire, nous n'aimons pas le maire. Pourquoi je le dis, monsieur le journaliste? Vous voyez, quand on a parlé de tous les Akaï et fils, monsieur le maire a pris ses responsabilités en même temps. On parle des voix, il fait. Maintenant, le maire nous dit de ne pas laisser les bœufs et les bêtes se promener dans la ville de Parakou. Si nous aimons les autorités, ils n'ont pas besoin de mettre un bâton derrière nous. Par exemple, d'autres gouvernements disent que les policiers tiennent des voies de tête. Si tu portes ton casque, tu mets tes bêtes, tu mets ça dans les enclos. Est-ce que tu as un problème avec quelqu'un? C'est comme si tu es assis dans la moto, tu as tous les pièces. Quand le policier t'arrête, tu lui prends les papiers, il va te laisser partir. Bon, après ça, je reviens encore dans mon quartier Titiro encore. La voie de Gouné là, vraiment, ça ne va pas. Et notre quartier de Titiro là, sincèrement, on dit là. C'est un grand calvaire pour nos enfants. La voie de Gouné là, moi je vous demande pardon. Après votre émission, faites un tour là-bas, vous allez voir ce que nous sommes en train de dénoncer. Je peux vous revenir.
0: Merci Bello Diafarou. Vos préoccupations sont notées. Merci, très bonne journée. Intervenant en ligne, bonjour.
16: Oui, bonjour, monsieur le journaliste Karim Montal de Titiro.
0: Nous vous écoutons.
16: Oui, nous avons suivi avec intérêt l'arrivée du ministre porte-parole du gouvernement à Parakou. Et je vais demander aux autorités, souvent nous-mêmes, nous avons besoin de participer à ces rencontres-là. Parce que nous qui faisons les grognes chaque matin, là, nous avons besoin des informations. Et nous faisons aussi plusieurs choses que nous pouvons mettre aux oreilles des autorités. Mais à notre grande surprise, c'est que les plusieurs opinions dans la ville de Parakou, à un moment donné, lorsqu'il y a des rencontres comme ça, là, on ne nous invite plus. Nous ne comprenons pas. Est-ce que ce que nous faisons là, c'est les députés qui n'aiment pas ça, ou bien ce que nous faisons là, ce n'est pas normal. Il faut que les gens puissent nous dire, on ne peut pas être là en tant que société civile, et nous avons, on est reconnu par l'État, et qu'une personnalité de ce rang-là vient à Parakou. Et qu'on n'est pas invité, il faut que la mairie puisse changer parce que les autres maires ne nous oubliaient pas comme ça.
0: D'accord.
16: Je vous remercie.
0: On vous a compris, Karimou Moutari, votre préoccupation est notée. Auditeur Ali, bonjour.
17: Oui, bonjour, monsieur le journaliste. C'est le retour de monsieur Ali Balikoura, très rapidement.
0: On va voir si ça peut aller parce que là, votre voix se dégrade. Allez-y.
17: Oui, monsieur le journaliste. Il y a quelque chose que toujours juste aujourd'hui, on le dit dans la ville de Parakou. vous voyez comment ce que les gens, par exemple, regardez le côté de ces titres maintenant, ils sont en train de parler, ça c'est pas aujourd'hui. Comme ce que, si, ce que lorsque c'est tombé maintenant, les gens sont allés détruire maintenant les faits et amener ça à ceux qui vendent les faits un peu partout, sans vous mentir, monsieur le journaliste. Ce truc-là, dans la vie de Parakou, sans vous mentir, à un moment donné, parce qu'aujourd'hui, ça a laissé n'importe où que ça a garé beaucoup de choses, ils détruisent ça. Et ils vont vendre ça à les gens qui disent qu'ils vont les faire. C'est pas bon. Ce truc-là, il faut que le maire va finir avec ça dans la vie de Parakou. Bonne journée à vous.
0: On vous a compris, Ali Banikwara. Nous vous souhaitons également une très bonne journée. Intervenant Ali, bonjour.
18: Madame Assi Youssouf à l'appareil depuis Katézongo.
0: Pardon?
18: Madame Assi Youssouf.
0: Nous vous écoutons.
18: Merci, monsieur le journaliste. Je veux aborder très rapidement ces sujets-là qui sont de très grande importance. Vous allez voir la nouvelle voie en réalisation quand vous quittez Carrefour Papine pour aller vers. Comment dirais-je? Vers Guément, je veux dire. Passant par fin par Zongo. Déjà, vous allez dire aux gens de commencer par prendre les dispositions par rapport au code. Le code de la route, ce n'est pas un livre 20. Vous voyez les gens qui quittent le nouveau quartier pour embrancher, qui traversent comme si la voie était leur maison. De même, vous voyez les gens qui quittent vers le stade, qui montent et qui traversent aussi. Il faut que les gens apprennent la logique pour traverser un carrefour. Et de la rentrée scolaire, je crois qu'il doit y avoir quand même assez d'élèves qui passent sur cette voie-là. Donc déjà, nous devons commencer par éveiller les populations par rapport à ça. Deuxième point, quand vous allez un peu en profondeur, vous allez constater qu'il y a un deuxième carrefour encore là. Les gens ont déjà commencé par s'installer aux emprises de la route. Et ils sont en même temps à même de la voie. Donc ce n'est pas quand un véhicule va dévier pour créer les dégâts que nous allons entendre ça au journal. De grâce, que la mairie fasse déjà en même temps un tour sur les lieux pour leur dire les mesures à prendre par rapport aux emprises de la route. C'est vrai que vous allez faire un commerce, on n'a pas refusé. Mais on n'a pas voulu faire le commerce au prix de sa vie. Déjà, le cas s'éloigner de là. Il ne faut pas s'éloigner du carrefour. D'accord?
0: D'accord.
18: Merci beaucoup, monsieur. Merci, bonne journée.
0: On vous a compris, Youssouf Badamassi. Très bonne journée. Auditeur Ali, bonjour.
19: Oui, bonjour, monsieur le journaliste. C'est pas Imam Rachid qui vous appelle, c'est le café à Maoui, monsieur le journaliste.
0: Nous vous écoutons.
19: Ok, nous disons merci aux autorités par rapport au tournoi derrière la zone qui a été réparée par nos dénonciations et par nos filles de paix. Donc les autorités nous écoutent. Alors, c'est ces gens de l'initiation qu'on veut, qu'on dénonce quelque chose, que les autorités se pêchent une équipe pour aller faire le constat. Et je dis là automatiquement, je vais dans mon quartier à Maouyon. Quand vous allez à l'école Wapodoro, quand vous allez à l'école Wapodoro, l'école senior Wapodoro, une bonne partie du mur est tombée, monsieur le journaliste. Quand vous voulez rentrer au portail principal, à votre droite, sans vous prolonger à 100 mètres, vous verrez ce mur tomber. Et par conséquent, nous sollicitons les autorités de faire quelque chose pour la réparation de ce mur avant la rentrée prochaine, complètement détruite. Complètement détruite le 14 de ce mur. De ce mois. Et le quartier Wansuruga, Dagobu, les voies sont dégradées, impraticables, articulées librement. Et pas d'eau, pas de l'électricité, pas de poteau électrique et français. Et ce quartier est encore, par conséquent, nous interpellons le maire du PP Dakari de faire quelque chose pour un peu plus soulager cette quartier qui vit.
0: D'accord, on vous a compris. Votre préoccupation est notée. Très bonne journée. On va prendre un tout dernier pour le compte de cette rubrique. Intervenant Ali, bonjour.
18: Madame Ansine Youssouf de retour.
0: Vous avez une minute.
18: Merci beaucoup, monsieur le journaliste. Très rapidement. Vous allez devoir investiguer par rapport à l'uniformisation des bouteilles de gaz. Bien à l'uniformisation de la bouteille de gaz. Vous allez aller constater que quand des fois vous amenez les bouteilles vertes pour échanger avec une bouteille grise, on vous dit que ce n'est pas possible. L'autre chose, au niveau des stations qui sont habilitées à nous livrer ces gaz-là, parfois vous allez là-bas, les gens vous disent, c'est comme si les gens voulaient vous renseigner. Ils font semblant, ils vous disent que le gaz est fini. Mais quand ils voient que vous voulez partir, ils vous observent, ils disent, bon, vous voulez combien? Dès que vous dites que bon, je veux par exemple une bouteille, on vous flanque un prix, ça veut dire qu'il n'y a pas un prix fixe, j'ai comme impression. Donc si c'est de la rançon qui s'organise, vous, journalistes de 4e pouvoir, vous êtes habilité à investir. Merci beaucoup, monsieur le journaliste, bonne journée.
0: On vous a compris, madame Assi Youssouf, vous êtes d'ailleurs le tout dernier pour le compte de cette rubrique. Merci à tous ceux-là qui ont appelé et qui sont intervenus sur diverses préoccupations. Ceux-là qui n'ont pas pu trouver la ligne, ce n'est que partie remise. On va marquer la pause avant le mini-débat du jour.
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0: Voilà, avec le grand direct de l'info, vous avez toujours une longueur d'avance. C'est l'heure du mini-débat et je suis avec Epiphane Chabi. Bonjour.
25: Bonjour.
26: Raoul Siobunoko.
0: Nous allons parler éducation, bien entendu, parler justement de ces bus que le gouvernement met à la disposition des universités publiques du Bénin. 63 bus acquis qui seront déployés, bien entendu, à l'université de Parakou. Et le transport des étudiants dans les universités publiques du Bénin devrait bientôt donc connaître une amélioration. Le gouvernement a acquis 63 bus neufs destinés à renforcer la mobilité des étudiants dans plusieurs villes du pays. À l'université de Parakou, 10 de ces bus seront affectés au transport des étudiants. D'abord, comment vous avez accueilli la nouvelle ?
26: Je crois que c'est une bonne nouvelle pour les étudiants. Vous savez, ces étudiants-là sont confrontés à un certain nombre de difficultés pour beaucoup qui sont dans des zones un peu éloignées de la ville. C'est dit, vous savez, tous ne sont pas ou n'ont pas les mêmes bourses pour s'installer en ville. Il y en a qui sont peut-être à Comégia et qui doivent quitter le matin, prendre tous les risques qui vont avec pour être sur le campus. Et dans la matinée ou dans l'après-midi, après les cours, il ne faut pas rentrer, il faut chercher quelque part où rester peut-être. Pour ceux qui ont la chance d'avoir des résidences universitaires, c'est encore différent. Et donc, je pense que c'est ce qui, aujourd'hui, multiplie les courses à l'acquisition des résidences universitaires. Si vous avez la possibilité, par exemple, d'aller sur le campus et que vous êtes un peu loin de cette université-là, qu'il faut peut-être débourser 200 ou 300, je dis n'importe quoi, je ne sais pas encore le montant qui sera fixé. Un peu sur le porte-parole du gouvernement a rassuré que les discussions sont en cours avec les responsables d'étudiants pour définir le montant forfaitaire qu'il va falloir que les étudiants payent pour pouvoir bénéficier de ces services-là. Mais pour l'instant, je pense que pour ceux qui doivent faire de longues distances, ceux qui doivent, vous savez comment ça se passe, la vie étudiantine n'est pas très facile. Et donc, je crois que c'est un soulagement pour ces derniers. 10 bus pour la ville de Parakou, quand vous voyez l'étendue de la ville avec 10 bus, je crois que ça pourra desservir tous les points de ralliement qui seront sélectionnés bientôt par le ministère afin que cette activité puisse entrer donc dans sa phase active. Moi, je crois qu'il faut saluer le gouvernement pour ces efforts-là. Ça participe donc à l'amélioration des conditions d'études, à l'amélioration des conditions donc, de ces étudiants-là qui parfois, pour défaut de moyens de déplacement, sont parfois obligés de rester à la maison et de ne pas pouvoir aller au cours. Donc, je crois que ça va beaucoup plus donc amplifier ou donner donc l'engouement à ceux qui se sont inscrits et qui se retrouvent dans des zones, par exemple, déshéritées, de ne pas pouvoir allier le campus. C'est un avantage pour eux.
0: Voilà. Et 63 bus 9, Ulrich Abalo qui nous a rejoint. Bonjour.
1: Bonjour, Raoul.
0: Et 63 bus 9 pour les universités publiques du Bénin et 10 pour l'université de Parakou. Information largement expliquée dans les détails par le ministre porte-parole du gouvernement en tournée à Parakou. Les bus sont donc disponibles. Mais il y a des questions qui se posent par rapport aux questions du fonctionnement et au prix que les étudiants seront appelés à payer pour bénéficier de ces services.
1: Je crois que ces bus sont arrivés au Bénin et donc bientôt à Parakou également, dans le cadre d'une série de mesures que l'exécutif a pris pour accompagner les acteurs du système éducatif et précisément dans le cadre de la rentrée qui pointe à l'horizon. Et je pense que en ce qui concerne les frais de transport également, les autorités vont tenir compte, bien entendu, des réalités. Et le porte-parole a précisé que la ministre de tutelle va échanger avec les étudiants, les responsables d'étudiants bien entendu, et pour voir également dans quelle mesure il faut fixer un prix qui ne va pas forcément être un autre poids pour les étudiants. Et vous savez, on ne confie pas la gestion de ces bus-là au centre des œuvres universitaires, comme ça se faisait par le passé. C'est la Poste du Bénin qui va prendre ça en charge. Et vous connaissez la Poste qui a déjà quand même un peu d'expérience en ce qui concerne le transport avec des bus au Bénin. Moi, je les vois souvent faire des voyages. Donc, je crois que c'est une expérience quand même qui est mise à contribution pour que cette flotte-là, ces bus, ne soient pas utilisés à mauvais escient ou alors que les étudiants soient en difficulté de toujours les emprunter parce que le coût serait élevé. Et je félicite le gouvernement, mais je veux faire remarquer, Raoul Steve Bounouko, que les nombreuses mesures qui sont prises là vont susciter plus d'engouement dans le rang, non seulement des parents d'élèves, mais également des élèves. Donc, il y aura beaucoup plus de personnes qui vont accepter, qui vont vouloir aller à l'école. Ça va remplir davantage les salles de classe, les amphithéâtres également. Et c'est l'incidence au bout de quelques années. Il faut qu'on prenne également dès maintenant les dispositions pour renforcer les infrastructures même, en ce qui concerne par exemple les salles de classe, les amphithéâtres sur les campus. Parce que quand on met en œuvre des dispositifs, on met un arsenal pour permettre que les enfants aillent à l'école et qu'ils soient maintenus à l'école, il faut également créer les conditions qu'il faut pour ces enfants-là. Je salue déjà quand même les efforts qui sont faits. C'est une autre parole tenue parce que le ministre porte-parole était à Parakou, je me rappelle bien, il a annoncé que des bus seront bientôt, je veux dire, reçus, réceptionnés à Cotonou. Ça a été le cas. Et là encore, ça va être beaucoup plus palpable parce que les bus seront dans chaque localité. Je félicite encore le gouvernement.
0: Alors, Epiphane Chabi, par le passé, il y a eu déjà des bus, mais ces bus sont garés. Qu'en est-il? Qu'en sera-t-il? J'allais dire de l'entretien de cette flotte.
26: Oui, je crois que c'est là le véritable problème ou la véritable préoccupation qu'il faut se poser. Je crois que...
0: Parce qu'il ne faut pas qu'on ait des bus et que quelques années qu'on garde tout.
26: Oui, le porte-parole du gouvernement a été très rassurant, je crois. Et Louis Chabalot avait déjà commencé par le dire. La Poste, aujourd'hui, vous savez, elle a quand même une expertise dans la gestion donc, de ces flottes. Vous avez vu la Poste depuis très longtemps. C'est une structure qui a existé, qui existe toujours à travers son côté transport. Et donc, c'est pour cela que ce dispositif là doit être mis en place avec la Poste afin que les bus ne soient pas utilisés tels que vous l'avez dit. Et donc moi je suis rassuré puisque la Poste aujourd'hui, l'expertise qu'on lui reconnaît a quand même permis aux Béninois de connaître une flotte de bus depuis plus d'une dizaine d'années qui existe et la qualité parfois même quand vous entendez, c'est pas pour dire que les autres compagnies de transport ne font pas bien les choses, mais les accidents de circulation sont moins liés à cette compagnie de transport. Et donc c'est une expérience avérée et je crois qu'en ce qui concerne le recrutement des conducteurs, l'entretien, la prise en charge, la mécanique, tout cela a été donc déjà mis en œuvre et la Poste sera donc en collaboration directe avec le ministère de l'enseignement supérieur pour essayer de voir ce qu'il faut faire à chaque moment qu'un bus a une panne, rapidement ce qu'il faut faire et ne pas forcément attendre que ce soit l'université qui mette la main dans la poche. C'est ce qui a peut-être expliqué la situation dont, à laquelle vous faites allusion, au-delà de toutes les difficultés de trésorerie que les universités ont, vous voyez encore ces universités mettre la main dans la poche pour procéder à la réparation d'un bus.
0: Ça va être compliqué.
26: Ah, et donc, obligatoirement, les bus seront garés donc avec la Poste. Je crois que ça va vite aller, ça va aller très bien. Et moi, je suis rassuré quand même que le transport étudiantin dure dans le temps et revienne parce que on est dans un pays, le Bénin, où on aspire à un développement aujourd'hui et qui aspire, qui parle de développement, parle également de ces petits détails là qu'il va falloir régler. Même dans des pays qui n'atteignent, qui n'ont pas ce seuil de développement là, le transport étudiantin est viable et donc au Bénin, il faut travailler également à viabiliser cela. Je crois que le gouvernement va y arriver.
0: Voilà. Et quelles sont les lignes probables quand je prends le cas du Parakou, puisque nous sommes à Parakou, ces bus peuvent desservir?
1: Je pense qu'il faut aller à Tourou, par exemple. Non. À Tourou, il y a beaucoup d'étudiants qui proviennent de là-bas. Et quand tu quittes Tourou, c'est que forcément, tous ceux qui sont sur le tronçon Albarika, jusqu'à l'université, les quartiers qui sont sur le tronçon seront impactés. Il faut faire un tour à Okedama, parce que c'est une autre zone de Parakou également. Et en quittant Okedama, on peut prendre Patitirou, et donc prendre ceux qui sont également sur cette voie-là, en passant par le pont. Diabaté, c'est bien cela, et rallier le campus. Il faut aller également... vers le marché Zongo de Parakou. Et ce que je vais juste ajouter, Raoul Stibounoukon, c'est que cette flotte-là, on a parlé de 63 bus, ça permet également de créer d'emplois à 63 personnes. Donc 63 chauffeurs, par exemple, vont recevoir un salaire désormais et leurs familles seront impactées également. Donc je pense que dans tous les sens, c'est une bonne mesure.
0: Et sans oublier les mécaniciens.
1: Justement.
0: Merci. Ulrich Abalo, merci à Epiphane Chabi qui ont été mes débatteurs ce matin. On a parlé des 63 bus acquis et qui seront bientôt déployés dans les universités publiques du Bénin. Mesdames et messieurs, dans la suite du grand direct de l'information, retenez que nous serons avec Kodjo Renlin. C'est l'entretien du jour. Il est le secrétaire général de la Confédération des organisations syndicales indépendantes du Bénin, COSI Bénin. Avec lui, on s'intéresse au rapport annuel de l'OIT, l'Organisation internationale du travail, sur le chômage des jeunes. Situation de plus en plus préoccupante selon les organisations syndicales. Vous le suivrez. Dans la page culture, Frédéric Kassa du CEFIMA s'intéresse aux défis de la poésie avec l'avènement de l'intelligence artificielle. Il nous apportera toutes les précisions. À ne pas oublier les nouvelles sportives, toute l'actualité sportive. Le Zapping, la compilation des faits qui ont nourri l'actualité cette semaine qui s'achève. Et la une en deuxième lecture, ce sera autour de 7 heures, passées de 55 minutes. Mais avant tout ceci, voici le bulletin de l'information.
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0: Le bulletin de l'information, c'est avec Frédéric Kassa. Bonjour.
3: Raoul Steve Gounoukon, bonjour et bonjour à tous. 10 des 63 bus acquis par le gouvernement pour les étudiants bientôt déployés à l'université de Parakou. La précision a été donnée ce jeudi 10 septembre par le ministre porte-parole du gouvernement Wilfried Liandro Mbeji lors d'une conférence de presse avec les professionnels des médias à Parakou. Selon lui, la flotte acquise par l'État est destinée à desservir 12 villes avec une répartition tenant compte des besoins des différentes universités. Pour l'université de Parakou, 10 bus sont ainsi prévus et permettront de faciliter le déplacement des étudiants, rassure le ministre porte-parole du gouvernement, Wilfried Liandre Mbeji.
2: Compte tenu de la flotte bien garnie que nous avons, il est décidé que des lignes qui n'étaient pas desservies le soir, donc il y aura peut-être un peu plus de bus ici que vous n'en aviez vu par le passé. Les enfants, ils auront quelque chose à payer, comme toujours, ils auront quelque chose à payer. Mais nous avons identifié un prestataire pour l'État. À l'UP ici, il y a 10 bus qui sont mis à disposition pour commencer. Je crois que par le passé, vous n'avez jamais eu ça. C'est pas mal du tout pour commencer. Ça veut dire que si vous aviez peut-être 5 lignes qui étaient desservies avant, il y en aura un peu plus maintenant. Donc, des étudiants qui sont sur d'autres axes qui n'étaient pas traités bénéficieront aujourd'hui des services de transport universitaire. Et puis, comme je dis, il y aura quelque chose à payer. La Poste du Bénin est l'interlocuteur du gouvernement pour la gestion du transport étudiant. Elle va organiser. Le ministère a le devoir de veiller, d'après les orientations du Conseil des ministres, à ce que les prix qui vont être fixés soient compatibles avec le pouvoir d'achat des étudiants. Et si Madame le ministre de l'Enseignement supérieur et de la recherche scientifique tient des séances de concertation avec les responsables universitaires et les responsables d'étudiants, c'est aussi pour analyser la faisabilité de tout cela.
3: Le ministre porte-parole du gouvernement est aussi revenu sur la polémique autour de l'orientation du premier au baccalauréat 2026. Ce dernier a été classé à la faculté des sciences économiques et de gestion FASEC de l'université d'Abomey-Calavi. Une situation qui suscite interrogation et incompréhension dans le rang des professionnels des médias. Devant les journalistes réunis à la salle de réunion de la préfecture de Parakou, Wilfried Liandre Mbeji a tenu à mettre fin à cette polémique. Selon lui, le classement dont a hérité l'étudiant résulte des choix préalablement faits par ses propres soins sur la plateforme dédiée à cet effet. Wilfried Liandre Mbeji.
2: Nous avons une pratique ici. Si les enfants qui sont admis les meilleurs, ce qu'on faisait, c'est lorsque la formation que vous voulez faire n'est pas disponible ici, vous choisissez d'aller faire ailleurs. Si la formation est disponible ici, à quoi bon vous envoyer ailleurs? Quand les Canadiens ils font leur bac, le premier du Canada qui réussit là, il va se faire former où? Le premier Français au bac, il va où? Le premier Américain au bac, il va où? Et pourquoi vous ne pensez pas qu'on peut arriver nous-mêmes au niveau de performance qui ferait que nos enfants seraient formés ici tant que les formations sont disponibles ici? Si vous voulez faire une formation qui n'est pas disponible ici, nous avons bien des boursiers à l'étranger, des boursiers d'excellence, et ils remplissent les conditions pour avoir une bourse d'excellence. Mais si on l'a classé là, moi, je ne suis pas à penser comme vous que cela aurait été fait de façon injuste. Il y a bien une raison. Soit c'est la formation qu'il a choisie de base, forcément, mais on ne peut pas lui avoir imposé de faire ça si on envoie d'autres à l'étranger. Ce n'est pas les moyens pour le former lui seul à l'étranger comme vous le pensez qui manquerait à l'État du Bénin.
3: On parle toujours éducation. À Parakou, la sécurisation des apprenants reste un défi pour plusieurs établissements scolaires, notamment ceux implantés à proximité des grands axes routiers. Aux heures d'arrivée et de sortie des classes, la forte circulation, la vitesse de certains véhicules rendent la vigilance particulièrement nécessaire quand il s'agit de faire traverser les apprenants. Issakou Traman et Abdelaziz Maman Chabi sont respectivement directeurs des écoles primaires publiques Wansirou groupe A et Abdoulaye Issa groupe C. Ils parlent ici des difficultés auxquelles ils sont souvent confrontés.
4: Notre école est séparée du quartier qui porte son nom par une voie inter-État. Et c'est une voie qui est constamment fréquentée par les taxis, les bus en transit vers le Niger, les gros porteurs, ainsi de suite. Donc par rapport à ça, notre problème crucial qui nous interpelle surtout, c'est la traversée. Comment aider les enfants à traverser pour aller à l'école, pour venir à l'école et pour quand même rejoindre les familles à la fin des activités pédagogiques.
5: Non seulement que l'école Ablaïssa se trouve au bord d'une grande voie, l'école Ablaïssa fait partie aussi des écoles qui abritent près de 5 différents quartiers. Certains vont traverser forcément des grandes voies. Par exemple, maintenant, si vous prenez Bakinkoura, ceux qui viennent, les enfants qui viennent de Zazira et autres là, ils traversent d'abord deux grandes voies. C'est-à-dire, ils vont traverser une grande voie, ils viendront encore traverser l'autre voie avant de rentrer dans l'école. Donc, vraiment, tout ça là, c'est les difficultés que nous avons. Et chaque fois, on ne fait qu'enregistrer ces différents appels par-ci, par-là, directeur, voilà, un enfant a été.
3: Mais face à ces difficultés, quelles sont donc les dispositions qui sont en train d'être prises afin de limiter les cas d'accident impliquant les apprenants de ces différents établissements? À cette question, ces responsables d'école assurent mettre en place des mécanismes efficaces pour permettre aux élèves de traverser sans difficulté les grandes routes, et ce, en attendant l'assistance des autorités compétentes. Issakou Traman et Abdelaziz Mama Chabi.
4: Il y a le Centre national de sécurité routière, CNCR, qui a mis à notre disposition des chicanes que nous essayons de poser pour quand même un peu limiter la vitesse des usagers de la route. Et par moment, nous accompagnons aussi ces enfants-là et nous les aidons pour la traverser. Régulièrement, nous attirons leur attention pour la traverser. On leur demande de se mettre en groupe pour attirer quand même l'attention quand même des usagers de la route. Et ensemble, ils pourront traverser. Voilà ce que nous faisons pour le moment en attendant que les autorités nous viennent en aide.
5: On a déjà fait des demandes au niveau de la mairie pour nous donner des scans pour pouvoir tout au moins régulariser la circulation. Donc les dispositions sont déjà prises et que déjà à partir de la rentrée prochaine, vous allez constater et on va mettre tout ça là en place pour que les enfants puissent être sécurisés pour rentrer dans l'école. À notre niveau, chaque matin d'abord, ces enfants qui viennent, qui ont des difficultés pour traverser, nous avons le gardien qui reste là, qui aide les enfants à traverser. À midi, c'est la même chose. À midi, déjà, les enfants forment le rang et ils sortent de l'école en bloc. Donc, on a des personnels qui les accompagnent jusqu'à ceux-là qui ont des difficultés à traverser. On les fait traverser.
3: Autre volet de l'actualité, deux voleurs de bétail arrêtés à Tourou dans le premier arrondissement de Parakou. C'est le résultat d'une intervention des habitants dans l'après-midi de ce jeudi 10 septembre 2026. Selon les témoignages, quatre individus à moto auraient tenté de voler des cabris. Surpris par la population, deux d'entre eux ont réussi à prendre la fuite, contrairement aux deux autres qui ont été maîtrisés puis remis à la police républicaine. Wahabou Bouko est un habitant de Tourou et témoin de la scène. Il relate ici les faits.
6: Il y a eu un cas de vol dans mon quartier à Tourou cet après-midi-là. Quatre jeunes qui étaient sur deux motos ont essayé de voler des cabris. Donc, ils avaient sur eux un sac comportant des lames et également des sacs de 100 kilos. Ils essayaient d'attraper les cabris, les égorger avec ces lames-là et puis les mettre dans les sacs de 100 kilos pour pouvoir les transporter, amener à les vendre. Heureusement que, en faisant leur acte, la population les a surpris et parmi eux deux ont réussi à s'enfuir. Et la population a pu mettre la main sur les deux autres. Et ils ont appelé la police et puis la police est venue et intervenue. Donc actuellement, ils sont dans les mains de la police.
3: Et face à la recrudescence des cas de vol, désormais même en pleine journée, la population appelle les jeunes à un changement de comportement. Et pour mettre un terme à ces actes, les riverains demandent une réaction des services de sécurité. Wahabou Bouko, habitant du quartier Tourou.
6: Bon, ces cas sont souvent fréquents, surtout dans la journée, puisque la nuit maintenant, la population est vraiment vigilante sur leur bétail. Donc, s'ils sont revenus sur la journée maintenant, quand tout le monde est occupé, ils profitent de l'occasion pour prendre ces cabris et moutons-là. Donc, ce que j'ai à leur conseiller, c'est de laisser ce sale besoin. C'est une activité qui ne mène pas à bon port. C'est une activité qui conduit très vite à la mort. Et puis, ils n'auront pas le choix que de laisser cette activité-là. Il y a plein d'activités, du moins ça, qu'ils peuvent faire et pour gagner de l'argent. Bon, quant aux autorités, il va falloir que les forces de l'ordre et également, bon, les forces de l'ordre en collaboration avec la population puissent multiplier la garde sur ces individus mal intentionnés-là.
3: Il faut rappeler qu'un peu plus tôt dans la journée d'hier, toujours dans le même quartier Tourou, deux autres individus ont été surpris en possession de bœufs volés pendant la nuit du mercredi au jeudi. Et selon des informations reçues de sources concordantes, ces individus avaient été aussi remis aux éléments du commissariat du 1er arrondissement de Parakou. Les deux duos de prévenus vont donc être présentés au procureur de la République pour les procédures subséquentes. Et d'un vol à un autre, un vaste réseau de recel de motos démantelées et 25 engins saisis à Calavi. C'est le fruit d'une opération menée par les éléments du commissariat de l'arrondissement central de cette ville du département de l'Atlantique. L'affaire remonte au 12 janvier 2026. Une dame dont la moto était tombée en panne entre Ouedou et Calavi avait sollicité l'aide d'un homme se présentant comme mécanicien. Une fois la prétendue réparation effectuée, l'individu propose donc de faire un essai pour valider le fonctionnement de la moto avant de s'évader dans la nature avec la moto, laissant sa victime démunie. Saliou Akende Adjibi est le commissaire central d'Aboumé Calavi et il revient ici sur les faits.
7: Le 12 janvier, nous avons reçu une plainte. Il y a une dame qui est passée au commissariat. Elle a dit qu'un monsieur

0: il a réparé la moto et dès qu'il a fini, il a dit que lui va faire, qu'il va rouler pour voir si tout va bien. Et il est parti avec la moto. Et le 26 août dernier, le mari de la dame était en circulation quand il a retrouvé la moto de son épouse grâce à la plaque d'immatriculation. Il est venu au commissariat et a porté la nouvelle. Donc, une équipe a été envoyée pour interpeller le monsieur.
1: Et cette motocyclette de marque Aoju sert de fil d'Ariane aux forces de l'ordre. Aux forces de l'ordre, 8 mois plus tard, les investigations ont permis de remonter jusqu'à un présumé receleur, chez qui environ 25 motocyclettes d'origine douteuse ont été découvertes. La police républicaine invite donc les victimes de vol de moto à se rapprocher du commissariat pour procéder aux vérifications. Saliou Akende Adjibi, commissaire central d'Abomey-Calavi.
0: Dans l'interrogatoire, il a révélé que la moto a été achetée chez un monsieur résident à Sékouf. Arrivé là-bas, nous avons constaté que le monsieur habitait un atelier dans lequel se trouvaient plusieurs motos pratiquement sans papier. Et le nombre de motos retrouvées avoisine 25. 25 motos avec des organes. Et on a demandé si on peut retrouver les pièces de ces motos. Il a montré les cadres grises. Mais est-ce que tu sais l'identité de ceux-là qui t'ont réellement vendu la moto? Il dit non, que lui, il est illettré. Et quand on vient avec la carte grise comme ça, là, lui prend la moto et que lui suppose que bon, que c'est pour les propriétaires. Nous avons ramassé toutes ces motos et nous les avons amenées au commissariat de Calavi. L'appel que nous avons à lancer à toute la population, c'est qu'elle passe au commissariat avec la carte grise et sa carte d'identité. Voici parmi les motos là, elles peuvent arriver à retrouver quand même leur moto.
1: Il faut préciser aussi qu'à Pau, 3 receleurs ont été arrêtés et du matériel volé récupéré. Il s'agit entre autres des portes, des grillages métalliques, des marmites, des groupes électrogènes, des motopompes, un vélo et une bouteille de gaz. Selon les premières constatations, l'ensemble de ce matériel est le butin cumulé des différents vols perpétrés par ces derniers. Pour se défausser, les 3 hommes ont déclaré avoir acheté ces objets auprès de plusieurs individus dont les identités restent difficiles à vérifier. Et voilà qui met un thème à ce bulletin matinal. Merci de m'avoir suivi, mais le grand direct se poursuit avec vous, Raoul Steve Gounkon.
2: Merci à vous, Frédéric Kassa du CEFIMA. Nous allons poursuivre justement avec la rubrique sportive.
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2: 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Je suis avec Epiphane Chabi. Bonjour.
5: Bonjour, Raoul Sibounoukou.
2: Actualité que nous ouvrons par les préliminaires Coupe CAF. Aspac renverse les Panthères et prend une option avant le retour.
5: Oui, Aspac a réalisé une excellente opération ce jeudi 10 septembre 2026 à Douala au Cameroun en déplacement au Stade Japoma pour le match aller du tour préliminaire de la Coupe de la Confédération CAF. Le club béninois a renversé Panthères pour s'imposer à 3-1, mal embarqué après l'ouverture du score des Équato-Guinéens à la 28e minute. Les hommes de Richard Bion ont fait preuve de caractère pour revenir dans la partie. Le capitaine Diatti a remis les deux équipes à égalité à la 58e minute et relançant complètement les représentants béninois. Porté par cette égalisation, Aspac a continué à pousser et a fini donc par prendre l'avantage à la 70e minute. Ano Tchala a permis donc au club de passer devant au tableau d'affichage alors que Panthère cherchait donc à revenir au score. Aspac a porté le coup de grâce dans les dernières minutes. À la 88e minute, Tinozo a profité d'une sortie du gardien adverse pour inscrire le 3e but d'un superbe lob mené 1-0. Aspac s'impose finalement 3-1 et signe donc une remontée pleine de caractère à Douala. Il faut dire que grâce à ce succès à l'extérieur, l'association sportive du port autonome de Cotonou prend une sérieuse option avant donc la manche retour. Les hommes de Richard Bio devront désormais confirmer cet avantage lors de la deuxième manche pour poursuivre leur parcours en Coupe de la Confédération.
2: Mondial féminin U20, le Bénin joue sa survie face à la Pologne.
5: Oui, les Amazones du Bénin qui vont donc défier la Pologne dans le cadre de leur dernier match dans cette compétition, la Coupe du Monde des moins de 20 ans. Les Amazones U20 affrontent donc la Pologne ce vendredi 11 septembre à 17h de Bénin à Bielsko-Biala pour le dernier match de groupe A dans le mondial féminin. Les Amazones seront donc face au pays organisateur. La sélection béninoise aborde cette troisième journée avec un point. Une victoire la porterait donc à

0: 4 unités avant l'établissement du classement final du groupe. La Pologne occupe la tête avec 6 points et a déjà assuré la première place du groupe. Le pays hôte a battu l'Argentine 3-0 lors de la première journée, puis le Mexique 2-1 le mardi dernier. Le Bénin avait commencé le tournoi par un nul, 2-0 face au Mexique. Les joueuses béninoises ont ensuite subi une lourde défaite 8-0 contre l'Argentine lors de la deuxième journée. L'autre match du groupe Argentine-Mexique va débuter simultanément à l'Arena Katowice. Avant donc cette dernière journée, l'Argentine compte 3 points tandis que le Mexique en possède un seul comme le Bénin.
1: On poursuit avec le Nigeria. Un nouveau joueur rejoint les Super Eagles.
0: Oui, il s'agit donc de George Ilenikina qui choisit les Super Eagles. George Ilenikina a tranché pour son avenir international. Le jeune attaquant d'Al Ittihad se dirige désormais vers le Nigeria. Il va porter les couleurs du Nigeria au niveau international. Né à Lagos et arrivé en France durant son enfance, l'attaquant de 20 ans possède les nationalités nigériane et française. Il a avait donc la possibilité de choisir entre les deux sélections. Le dossier a pris une nouvelle tournure ces derniers jours. Après plusieurs mois de réflexion, Ilenikina s'est rapproché des Super Eagles et son arrivée dans le groupe nigérien semble désormais se préciser. Des échanges avec le sélectionneur Eric Schell avaient déjà permis d'avancer sur ce choix. Le choix du Nigeria n'est pas nouveau. Dès juillet dernier, plusieurs médias nigériens ont rapporté que le joueur avait décidé de représenter le Nigeria après des discussions avec Eric Schell. Le sélectionneur aurait notamment présenté aux jeunes attaquants son projet pour l'équipe nationale. Ilenikina n'avait toutefois jamais porté le maillot de l'équipe de France, que ce soit chez les jeunes ou chez les A dans une compétition officielle. Il pouvait donc rejoindre le Nigeria sans avoir besoin, évidemment, d'une procédure de changement de nationalité sportive.
1: Et on termine par la Ligue des Champions. Como crée la surprise et bat Leipzig, promenade de santé pour Manchester United.
0: Oui, soirée magique. Raul Sibunoko au stade Sinig Galglia, porté par Baturina, Boudou Viscav et Diao Epiron, Como a écœuré Leipzig 4-1 pour décrocher le tout premier succès de son histoire en Ligue des Champions. Une formation manifestement taillée pour les grands soirs pour son baptême de feu sur la plus prestigieuse des compétitions continentales. Como de Serge Fabregas a surclassé le RB Leipzig 4-1, s'offrant ainsi donc avec éclat les 3 premiers points de son histoire en Ligue des Champions. Il faut dire qu'un peu plus tôt, ou toujours donc dans le cas de la Ligue des Champions, ce fut donc une promenade de santé à Old Trafford pour Manchester United qui a battu Sabah 4-0. Old Trafford qui a donc renoué avec la Ligue des Champions par un succès sans appel. Manu a fait respecter la hiérarchie face à Sabah, club fondé il y a 9 ans et néophyte donc au plus haut niveau européen. Balayé avant la pause, avant donc de s'incliner logiquement sur le score de 4-0. Dans les autres rencontres, il faut préciser que le PSV Eindhoven et Shakhtar Donetsk ont fait match nul, 1-0. C'est le même score qui a opposé donc la rencontre qui a opposé Fenerbahçe à l'AS Rome. Pendant ce temps, le Bayern a balayé Bodo/Glimt 5-0 et de l'autre côté, c'est bien sûr le club français de Lens qui a pris le dessus sur le Slavia Prague à 3-2 après donc un match âprement disputé entre les deux équipes.
1: Merci à vous Epiphane Chabi. C'était l'Esport Mac, la pause avant de retrouver l'invité du jour.
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1: À présent, l'entretien du jour. On s'intéresse au chômage des jeunes qui reste une préoccupation majeure sur le marché de l'emploi. Dans son rapport annuel, l'Organisation internationale du travail alerte sur une situation qui demeure préoccupante, notamment pour les jeunes confrontés à des difficultés d'insertion professionnelle et à l'accès à des emplois décents. Face justement à ces constats, quelle lecture les organisations syndicales font-elles de la situation au Bénin? Quelles sont les principales difficultés auxquelles les jeunes travailleurs et demandeurs d'emploi sont confrontés? Et surtout, quelles solutions pour inverser durablement la tendance? Pour en parler, nous recevons Kodjo Renlin. Il est le secrétaire général de la Confédération des organisations syndicales indépendantes du Bénin, COSI Bénin. Il répond aux questions de Epiphane Chabi dans cet entretien que nous vous proposons.
4: Bonjour.
5: Oui, bonjour, monsieur le journaliste.
4: Il y a un récent rapport de l'Organisation internationale du travail qui révèle que le chômage des jeunes de 15 à 24 ans a augmenté dans le monde. On parle même d'un taux de 12,4% en 2025 contre 12,3% en 2024. Alors, en valeur absolue, cela représente 67 millions de jeunes sur la planète qui sont dans cette situation. Dans le même temps, la part des jeunes qui ne sont ni en emploi, ni en études, ni en formation a également augmenté pour atteindre 20%. Soit plus de 257 millions de personnes. Vous étiez à la session de l'OIT aussi, vous avez pris connaissance de ce rapport. Quel est le commentaire que vous faites?
5: Merci, monsieur le journaliste. Et effectivement, nous étions à la conférence internationale du travail au cours de laquelle un certain nombre de rapports ont été présentés. Et nous pensons que la situation, elle est alarmante, elle est préoccupante parce qu'une jeunesse qui n'est pas en formation, qui n'est pas en train d'étudier et qui n'est pas en situation d'emploi. Donc, une jeunesse totalement désœuvrée est une bombe pour tous parce que ça ne garantit ni la sécurité, ni la quiétude, ni le bien-être à personne. D'abord, c'est des enfants de quelqu'un, c'est des gens qui appartiennent à des familles, donc qui sont forcément à la charge des parents de leur famille. Et puis, c'est des gens qui déborde d'énergie, parce qu'on parle de la jeunesse, c'est la phase de la vie au cours de laquelle on déborde d'énergie, on est très vif. Et c'est justement à cette phase que les gars se retrouvent majoritairement sans emploi et qui n'ont rien à faire. C'est vraiment dangereux pour l'ensemble de la planète. Et donc nous pensons que les pouvoirs publics, ceux qui ont aujourd'hui la responsabilité de décider du bien-être commun, de conduire les politiques de développement, qu'ils ont intérêt à tenir compte de cette situation de la jeunesse qui se retrouve pas en sous-emploi, mais totalement au chômage. Parce que là aussi, il faut nuancer. Et parce qu'on vous dira qu'un jeune dans notre pays qui donne des coups de maison, qui reçoit des miettes d'un parent d'élève, n'est pas au chômage. Aucun jeune qui est titulaire d'une maîtrise ou d'un master 2, qui est en train de faire mobile money quelque part, n'est pas au chômage. Donc, ceux-là ne sont même pas comptabilisés. Donc, c'est des gens qui ne font rien du tout. C'est eux qui constituent cet effectif. Je pense que c'est une bombe et il faut que ceux qui ont la charge de diriger nos pays, de décider de notre avenir, puissent faire vraiment attention à ça pour que cette situation puisse être corrigée pour le bien-être de tous.
4: C'est vrai qu'au Bénin, les chiffres ne sont pas autant élevés, mais quand on lit ce rapport, est-ce qu'on ne peut pas se dire, par exemple, que les jeunes béninois sont aussi touchés quelque part?
5: Ce n'est pas qu'ils sont aussi touchés quelque part. Ils sont dangereusement touchés par ce chômage. Et ce qui masque un peu les chiffres chez nous, c'est que nous, la définition donnée au chômage est que c'est quelqu'un qui ne fait rien du tout. Alors que chez nous, le grand nombre des jeunes qui ont fini d'étudier ou qui n'ont pas étudié ont un petit quelque chose à faire. Peut-être la jeune fille qui a fini ses études est en train de vendre avec sa maman au marché. On trouve qu'elle n'est pas au chômage. Ou que celui qui a un master en génie civil, mais qui est en train de faire peut-être mobile money, n'est pas au chômage. Donc s'il faut rentrer dans la réalité des faits, c'est que le nombre de personnes se trouvant au chômage, en sous-emploi ou en reconversion parce qu'il a sa maîtrise en droit, mais il est en train de vendre pièces détachées avec ses parents, ou il a créé une ferme en attendant de trouver mieux. Et lui se dit au chômage alors qu'en réalité il n'est pas au chômage. On ne le traite pas comme un chômeur, on le considère comme en sous-emploi. Donc s'il faut prendre en compte tous ceux qui sont en sous-emploi, ajouter à ceux qui sont effectivement au chômage, la situation elle est critique dans notre pays. C'est pourquoi le gouvernement qui a la charge de conduire la politique publique, et nous l'invite à faire attention à cette couche de notre société, et nous avons aussi des propositions à leur faire, à discuter avec eux et sur la réalité des chiffres pour voir ensemble ce qu'on peut faire, quelle pourra être la contribution de chaque composante de la République pour que cet état de choses soit vraiment limité et conjugué au passé pour le bien-être général.
4: Entre autres raisons qui justifient cette hausse du chômage dans le monde, il y a l'essor de l'intelligence artificielle. Est-ce qu'on doit s'inquiéter de l'arrivée de cet outil?
5: Oui, on doit s'inquiéter au plus haut niveau de l'essor de l'intelligence artificielle, et c'est la technologie, et nous avons tous intérêt à nous adapter à cette nouvelle technologie qui fait la une aujourd'hui, mais nous devons travailler de façon à ce que cette intelligence artificielle soit au service de l'humain et non le contraire, parce que si on ne sait pas faire, l'intelligence artificielle risque de prendre la place de l'humain au lieu d'être à son service. Et donc si les politiques publiques sont définies de sorte que l'intelligence artificielle soit au service de l'humain et non à la place de l'humain, c'est qu'on pourra avancer. Mais si jamais on commet l'erreur de nous mettre au service de l'intelligence artificielle et que c'est elle qui nous commande, c'est elle qui va tout faire, c'est qu'il y aura tellement de suppression d'emplois, il y aura tellement de chômage et ça va être la catastrophe assurée.
4: Est-ce que c'est l'intelligence artificielle qui est la seule raison ou je dirais la principale raison donc de cette situation à travers le monde?
5: La situation du chômage a toujours existé, même sans l'avènement, avant l'avènement de l'intelligence artificielle. Donc, on ne peut pas imputer à l'intelligence artificielle la raison fondamentale de la hausse du taux de chômage dans le monde et dans notre pays. Il y a forcément d'autres situations. Hein. Il y a le marché qui est fluctuant, il y a la formation, et il y a peut-être les opportunités aussi, et la consommation, il y a mille et une choses qui sont à l'origine de cette situation de taux de chômage grimpant dans notre pays et dans le monde.
4: Pour terminer, quel est le message que vous avez à adresser à l'endroit, je dirais, des gouvernants pour, même si la situation ne peut pas être totalement conjuguée au passé, qu'il y ait un changement?
5: À l'endroit du gouvernement de notre pays, que l'intelligence artificielle soit vraiment maîtrisée, utilisée pour être au service de l'homme et non pour le remplacer ou pour mettre l'homme au service de l'intelligence artificielle. Si nous savons faire le dosage entre cette formidable technologie et la nécessité qu'elle soit au service de l'homme, c'est qu'on pourra tirer la meilleure partie de cette technologie pour le bien-être de l'ensemble, pour le bien-être de l'humanité.
4: Merci à
5: vous. C'est moi qui vous remercie.
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1: Voilà, mesdames et messieurs, on va poursuivre le grand direct cette fois-ci avec la rubrique culturelle. Dans la rubrique culturelle ce matin, on s'intéresse à la poésie face aux défis de l'avènement de l'intelligence artificielle. On en parle avec Ulrich Abalo, bonjour.
6: Bonjour Raoul, bonjour à tous.
1: Mais d'abord, qu'est-ce que la poésie?
6: La poésie, Raoul, c'est un genre littéraire qui se distingue par un travail particulier sur le langage, le rythme et les sonorités. Elle peut prendre différentes formes, en vers ou en prose, et aborder des thèmes variés comme l'amour, la nature, la société ou encore l'identité. Elle offre ainsi à l'auteur un espace privilégié pour exprimer des émotions, des idées et une vision du monde. Raoul Steve Gounoukon.
1: Et quelle est l'importance de la poésie dans le développement culturel?
6: Au-delà de sa dimension artistique, Raoul, elle constitue un moyen d'expression et de transmission. La poésie conserve une part de la mémoire des sociétés et peut porter un regard critique sur leur époque. En Afrique, des figures comme Léopold Sédar Senghor ont notamment contribué à faire de la création littéraire un espace d'affirmation de l'identité et de la culture. La poésie apparaît donc comme un élément important du patrimoine immatériel et de la construction culturelle des peuples. Pour Olivier Chabi, chroniqueur littéraire, la poésie participe pleinement à cette dynamique culturelle. Selon lui, elle reste d'ailleurs un moyen de faire vivre la langue, la mémoire et les valeurs au sein de la société.
7: Le poète se base sur ces figures de style-là pour enrichir son écriture. Donc, il crée de l'émotion en écrivant. La poésie joue un rôle fondamental dans l'émergence de la culture. D'abord, elle transmet les valeurs et la tradition. Elle critique la société. La poésie contribue à l'identité culturelle. Grâce à la poésie, on peut valoriser notre culture. On peut comprendre mieux l'identité d'un peuple. Donc, par la poésie, on peut préserver et renouveler nos cultures. Si nous faisons allusion aux auteurs tels que les Senghor et Frank Fanon, c'est à travers la poésie que ceux-là ont magnifié notre identité culturelle. On parlait de l'Afrique en général, de la femme, de l'identité de la femme, de la place de la culture africaine. À travers ces auteurs-là, on peut connaître nos cultures.
1: Mais la poésie est confrontée à de nouveaux défis à l'aide du numérique et du riche.
6: Oui, Raoul Steve Gounoukon, si la poésie conserve une place dans la vie culturelle, elle doit aussi s'adapter à l'évolution des pratiques. Le numérique transforme notamment le rapport du public aux œuvres littéraires avec des contenus courts et des informations accessibles instantanément. Les réseaux sociaux offrent certes de nouvelles possibilités de diffusion, mais ils imposent aussi aux créateurs de repenser leur manière de toucher le public. Cette évolution peut réduire le temps consacré aux livres et à la lecture approfondie. L'un des enjeux est donc de maintenir l'intérêt du public, notamment des jeunes, pour les œuvres littéraires et la création poétique. La poésie doit ainsi trouver de nouveaux formats et de nouveaux espaces d'expression pour rester proche des habitudes culturelles de cette génération, Raoul.
1: Oui, et puis l'intelligence artificielle devrait pourtant être perçue comme une opportunité à encadrer.
6: Oui, à cette évolution s'ajoute l'essor de l'intelligence artificielle dont vous parlez. Elle peut accompagner les poètes dans leurs recherches et leur donner accès à de nombreuses informations. Elle peut également constituer un outil d'inspiration, d'exploration linguistique ou d'aide à la recherche lorsqu'elle est utilisée avec discernement. Mais son utilisation appelle à la vigilance. Les contenus générés doivent être vérifiés et l'outil ne doit pas remplacer la recherche personnelle ni la créativité. Selon Olivier Chabi, chroniqueur littéraire, l'enjeu est d'en tirer profit tout en conservant la maîtrise du processus de création. L'intelligence artificielle doit rester, selon ce dernier, un outil au service de l'auteur et non se substituer à sa sensibilité, à son expérience ou à sa capacité de création.
7: L'utilisation de l'IA a tendance à remplacer l'homme parce qu'aujourd'hui, bon, l'homme ne se gêne plus à cause de l'IA. Il n'aime plus aller fouiller les documents, les livres qu'on sort. Or, les livres sont indispensables. S'il faut laisser l'intelligence artificielle prendre le dessus, dès que ce monde-là n'aura plus de sens, les livres, les écrits, les romans n'auront plus leur valeur, les gens ne vont plus lire. Or, aller découvrir un livre tout entier, c'est préférable que de se contenter de l'IA pour avoir quelques brefs résumés ou consorts. Le principal défi pour le monde des poètes est de savoir utiliser l'intelligence artificielle de manière responsable, sans devenir totalement dépendant d'elle. Bien vrai, l'intelligence artificielle peut aider le poète dans sa production, vitesse. Mais il doit savoir faire distinguer les vraies informations des fausses informations. Qu'elle peut parfois produire l'intelligence artificielle. Avec l'IA, il peut y avoir assez d'informations aussi par rapport à la culture. Mais il faut savoir trier et questionner aussi l'IA pour avoir des informations fiables par rapport à sa culture.
6: Vous l'avez compris, Raoul Steve Gounoukon, la poésie doit ainsi évoluer avec son époque sans perdre sa place dans la vie culturelle. Son défi est de se renouveler bien entendu tout en préservant la réflexion et la créativité de l'auteur, car même à l'ère des technologies intelligentes, la poésie demeure avant tout une rencontre entre les mots, la sensibilité humaine et une manière singulière de regarder le monde.
1: Voilà, et donc il faut toujours préserver l'originalité. Nous allons poursuivre, mesdames et messieurs, avec le Zapping. C'est la compilation des faits qui ont marqué l'actualité cette semaine qui s'achève.

0: Je remercie la mairie. Parce que ça, là, maintenant, là, ça peut causer d'accidents. Et si ça cause d'accidents, là, c'est avant que ça faisait ça. S'il y a quelque chose, même si on appelle la mairie ne vient pas. Et s'il y a une victime, la mairie vient. Maintenant, ça, là, on remercie Dieu, il n'y a pas de victime. À moi, la mairie aussi a vu que ce qu'elle a, ce n'est pas une bonne chose. Il est venu réparer ça. Là, je suis tellement trop content. Et je ne sais même pas ce que j'ai fait. Si j'avais l'argent, j'allais augmenter l'argent, les gens du mairie qui vont encore bien faire le travail. Et je remercie aussi le président.
1: C'est l'un des secteurs les plus sûrs, mais qui demande le courage parce que tu dépends de la saison, tu dépends des pluies, tu dépends de la politique nationale, tu dépends de plein d'autres choses. Mais c'est pour ça justement les agriculteurs, les investisseurs agricoles doivent être formés.
2: Quand le client est prêt à demander le raccordement, la structure que nous appelons Contrôlec, qui est une sœur de la SBE sous tutelle du ministère de l'Énergie, doit aller faire l'expertise des installations. À la suite de cette expertise, on lui délivre un certificat de conformité. Et l'expertise est également l'occasion d'évaluer les compétences de l'électricien.
3: Quelqu'un qui ne connaît pas fond de l'histoire ne peut pas agir en véritable patriote. Donc cette initiative vient en contribution à l'enseignement dans nos écoles pour que, à travers les situations d'apprentissage, les enseignants puissent attirer l'attention des jeunes.
4: Nous avons ouvert les portes juste pour les préparatifs préliminaires. Vous êtes en train de voir le va-et-vient des parents. Vous savez, pour la pré-rentrée, c'est d'abord la présence pour faire le point de l'effectif, surtout au niveau de nous privés. On va d'abord faire le point de l'effectif, ceux qui sont disponibles à nous suivre, et voir s'il faut en même temps remplacer pour mettre sur pied une bonne équipe.
2: À partir du 7 septembre 2026,
4: nous... Pour faire le point de l'effectif, surtout au niveau de nous privés, on va d'abord faire le point de l'effectif, ceux qui sont disponibles à nous suivre, et voir s'il faut en même temps remplacer pour mettre sur pied une bonne équipe.
2: À partir du 7 septembre 2026,
4: nous... Pour faire le point de l'effectif, surtout au niveau de nous privés, on va d'abord faire le point de l'effectif, ceux qui sont disponibles à nous suivre, et voir s'il faut en même temps remplacer pour mettre sur pied une bonne équipe.
2: À partir du 7 septembre 2026, nous...
5: Avec leurs enfants, et nous les inscrivons selon l'ordre d'arrivée. Donc, tout se passe bien ici, les inscriptions, comme les départs, ça se passe bien, sans problème.
6: La situation qui se présente à Wansiluga dépasse un retour verbal. Donc, j'ai demandé à la population séance tenante de faire un rapport à l'endroit de l'autorité et m'envoyer une ampliation. Donc, je pense que nous allons recevoir les documents. Les paroles s'envolent, mais les écrits restent. Donc, la population est prête et a écouté avec intérêt et m'a chargé de remercier beaucoup le maire de Parakou pour cette diligence.
7: Le consortium Social Watch Bénin Alcrère met en œuvre, dans le cadre du programme redevabilité porté par la coopération suisse, le projet Agir pour le renforcement de la redevabilité sociale dans la gestion des finances et politiques publiques au Bénin. Ce projet s'inscrit dans une dynamique plus large.
8: Le 12 janvier, nous avons reçu une plainte. Il y a une dame qui est passée au commissariat. Elle a dit qu'un monsieur vient de lui arracher sa moto. Comment ça s'est passé? La dame a quitté Wedo, elle allait vers Calavi. Et chemin faisant entre Wedo et Calavi, sa moto a connu une panne. Un monsieur s'est approché d'elle avec une moto Bajaj complètement amortie. Il a dit que lui, il est mécanicien. La dame a accepté et il a réparé la moto. Et dès qu'il a fini, il a dit que lui va faire, qu'il va rouler pour voir si tout va bien. Et il est parti avec la moto.
9: Par rapport à la tenue kaki, il faut dire qu'au niveau des filles, la robe est droite. Les poches sont des poches plaquées, pas des poches latérales avec fermeture là, non. Et la

0: robe doit descendre après le genou. La robe, c'est après le genou. Pas très longue également. Donc après le genou quand même. Et maintenant au niveau des garçons, c'est surtout au niveau des garçons du second cycle que le problème se pose souvent.
1: Il y a eu un cas de vol dans mon quartier à Tourou cet après-midi-là. Quatre jeunes qui étaient sur deux motos ont essayé de voler des cabris. Donc, ils avaient sur eux un sac comportant des lames et également des sacs de 100 kilos. Ils essayaient d'attraper les cabris, les égorger avec ces lames-là et puis les mettre dans les sacs de 100 kilos.

0: Voilà, mesdames et messieurs, vous venez de suivre le zapping de la rédaction. Nous allons poursuivre cette fois-ci avec la une en deuxième lecture. Je suis avec Gracia Bedo du CEFIMA. Bonjour.
1: Bonjour Raoul, bonjour à tous. On démarre par le quotidien Maison Fraternité qui titre à sa une. Rentrée scolaire 2026-2027, élèves, parents, écoles, couturiers, les coulisses de la rentrée avant l'heure. Rançonnement à l'emploi, retenue abusive sur les salaires. Le gouvernement tape du poing sur la table. La nation, finances publiques au Bénin, rigueur et réforme pour soutenir la croissance. Accompagnement des PME, de nouvelles opportunités au secteur privé. Blanchiment de capitaux et financement du terrorisme, une nouvelle cartographie des risques dévoilés. Perspectives climatiques en Afrique, Cotonou abrite un forum continental. Le Martinal, insertion professionnelle des jeunes au Bénin, de la quête d'emploi à l'innovation. Commercialisation des amandes de karité, la campagne 2026-2027 ouverte. Département de l'Ouémé et du Plateau. Des sacs de ciment non conformes épinglés par l'ANM. La nouvelle tribune. Rentrée scolaire 2026-2027. Reversement des AME. Wada y reçoit la FENACEPIB ce jour. Transport étudiant pour l'année 2026-2027 à l'UAC. Le guide complet pour voyager à bord des nouveaux bus. Le potentiel. Rentrée scolaire 2026-2027 au Bénin. Élèves et enseignants reprennent le chemin de l'école lundi. 60e journée internationale de l'alphabétisation. Lire, écrire, compter, les clés d'une citoyenneté pleine. Les quatre vérités. Année scolaire 2026-2027, les enseignants proches de la retraite écartés des classes de CM2. Palais de la Marina ce jour, le reversement des AME au menu d'une rencontre avec le président Wadaï. Le Télégramme. Vol des ustensiles de cuisine. Trois présumés receleurs interpellés à Pau. Pour trafic de drogue, un Nigérien arrêté à l'aéroport de Cotonou et estradé au Nigeria. Et pour terminer, la boussole. Préparation du CEP, les futurs retraités ne prendront plus en charge les classes de CM2. Corruption à l'emploi, le gouvernement met en garde contre les pratiques de rançonnement.
0: Voilà, merci à vous, Gracia Bedo du CEFIMA. Mesdames et messieurs, c'était la une en deuxième lecture que vous venez de suivre. Je vais retrouver maintenant Friedrich Kassa, également du CEFIMA. C'est pour le rappel des titres qui ont meublé le bulletin matinal de l'information. Bonjour, Kassa.
2: Raoul, bonjour. Vague de vol de bétail à Tourou dans le premier arrondissement de Parakou. La police républicaine a mis la main ce jeudi sur deux duos de voleurs de cabris et de bœufs. Que s'est-il réellement passé? On en parlait dans le bulletin matinal. Et pendant ce temps, oui, ce sera effectif. 10 bus acquis par le gouvernement pour les étudiants bientôt déployés à l'université de Parakou. Objectif, faciliter le déplacement des étudiants. La précision a été donnée hier jeudi par le ministre porte-parole du gouvernement, Wilfried Léandre Mbédji, lors d'une conférence de presse avec les professionnels des médias ici même à Parakou. Vous avez eu tous les détails dans le 7h. Et puis, face à l'importance du trafic sur nos routes et à quelques jours de la rentrée, une question se pose avec acuité. Quelles sont les dispositions prises par les écoles, notamment celles situées aux abords de grandes voies pour sécuriser les sorties et arrivées des élèves? Vous avez eu des éléments de réponse avec quelques responsables d'établissement rencontrés. Et tout ça, c'était dans le bulletin matinal.
0: Merci à vous. Mesdames, Messieurs, ainsi s'achève la matinale. La matinale, c'est la première partie du grand direct de l'information. Ne raccrochez pas parce que tout à l'heure, nous allons poursuivre avec la transition. C'est la deuxième partie et avec, bien entendu, des rubriques alléchantes.
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0: 8h passées de 3 minutes, mesdames et messieurs, si vous venez juste de nous rejoindre, sachez que vous êtes sur Radio Fraternité et vous êtes sur La Transition, la deuxième partie du grand direct de l'information qui a commencé depuis 6h15. Et dans cette transition, bien entendu, vous aurez plusieurs rubriques. D'abord, on aura la rubrique Fait de société avec ce thème, mère célibataire au Bénin, pourquoi la maternité sans conjoint prend de l'ampleur. Nous le verrons avec mes débatteurs. Et puis, nous vous proposons deux entretiens. Le premier, c'est l'intégralité de l'entretien à nous accordé par le docteur Jean-Baptiste Elias, président du Front des organisations nationales de lutte contre la corruption, FONAC. Avec lui, nous allons parler justement de la lutte contre la corruption au Bénin, où est-ce qu'on en est, et nous apportera toutes les précisions. Et puis on va parler également sport, notre entretien justement sur les bienfaits du sport pour l'organisme, et ce sera avec Raoufou Abdoulaye. Il est préparateur physique et coach d'athlétisme. Il sera d'un instant à l'autre là pour nous apporter tous les détails. À ne pas oublier la revue des titres en langue nationale d'Indy, ce sera avec Alpha Tanko. Voilà, mesdames et messieurs, pour le menu de la transition.
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0: Voilà, le grand direct se poursuit. Comme je l'ai annoncé, nous allons ouvrir par la rubrique Fait de société. Je l'annonçais d'ailleurs en titre. Être mère sans être en couple avec le père de son enfant, une réalité qui semble de plus en plus visible dans nos sociétés. Au Bénin, nombreuses sont justement les femmes qui élèvent aujourd'hui leurs enfants sans conjoint à leur côté. Une situation qui peut être choisie par certaines, mais qui peut aussi résulter d'une séparation, d'un abandon, d'un décès, d'une grossesse survenue dans une relation sans engagement ou encore de circonstances sociales et familiales diverses. Justement, on en parle ce matin avec Ulrich Abalouk, déjà installé. Bonjour.
2: Bonjour Raoul, bonjour à tous.
0: Oui, en face de vous, Epiphane Chabi, bonjour.
3: Bonjour, bonjour à tous.
0: Alors, d'abord, qu'est-ce qu'il faut entendre par mère célibataire et quelle est la situation de ces femmes au Bénin, Epiphane Chabi?
3: Oui, je crois que c'est les femmes-là qu'on appelle, bon, parfois moi je me dis abusivement, mais célibataires, ce sont la plupart des femmes qui ont déjà eu la chance de connaître soit un foyer ou qui ont un enfant, mais qui ne sont pas sous le toit d'un homme. Et c'est beaucoup plus comme ça qu'on désigne donc ces différentes personnes-là. Et donc je crois que la situation au Bénin aujourd'hui, c'est vrai qu'il n'y a pas de statistiques fiables pour vous dire non, la situation est alarmante ou qu'elle est aujourd'hui qu'il y a une recrudescence. Mais ce que moi je constate beaucoup plus, c'est que quand vous allez dans une zone où vous habitez, il vous suffit seulement de faire le tour dans certaines zones, vous promenez un peu et vous voyez des femmes qui louent seules, des femmes qui éduquent seules leurs enfants, des femmes qui sont avec leurs enfants. Et quand vous vous adonnez à une petite enquête pour chercher à savoir pourquoi la situation est telle, vous apprenez que soit elle a divorcé, là c'est beaucoup plus, il y en a beaucoup plus, ou quand carrément c'est le mari qui n'est peut-être plus là, là ça se comprend parce que il est décédé, ainsi de suite. Là, je crois que ces situations-là se comprennent mieux. Mais vous entendez parfois, elle a divorcé, elle n'est plus avec son époux, ou que, bon, elle a connu une relation, je vais dire, pas officielle avec un homme, et après avoir fait un enfant, cet homme-là se retrouve à lui dire, bon, madame, tu t'arranges pour garder seul ton enfant, je ne pourrai pas continuer, pas t'aider, ou vous restez en aparté, parce que moi, j'ai déjà un foyer, et donc, je vous assiste, je vous apporte mon soutien, jusqu'à ce que l'enfant ne grandisse ou n'ait un certain âge, et puis je viens récupérer mon enfant. Il y en a plein aujourd'hui, plein, et c'est des filles dont l'âge se situe beaucoup plus entre 25 et 35 ans. Et c'est là que le bât blesse des jeunes filles qui ont la possibilité ou qui ont encore, je vais dire, la possibilité de se donner à une vie de couple normale, de se marier. Elles entament une relation avec quelqu'un qui est peut-être déjà marié et là, une grossesse survient. Le monsieur se dit, bon, j'accepte la responsabilité, je suis le père, en tout cas, je suis le propriétaire de la grossesse, mais je ne te promets rien. Et donc, il y en a plein aujourd'hui, vous les voyez se plaindre à longueur de journée de ce qu'elles ont des difficultés à rencontrer d'autres hommes. Parce qu'il est difficile aujourd'hui, hein, un homme qui tombe sur une fille,
0: une femme
3: voilà, qui a déjà un enfant ou deux,
0: deux enfants.
3: Et vous vous dites que vous allez peut-être vous mettre en couple avec elle, c'est parfois compliqué. Ça, ce n'est pas un secret. Même quand vous rencontrez des hommes qui leur font la promesse de les épouser, quand on finit donc par se rendre compte que c'est une difficulté, parce qu'il faut prendre en charge les deux enfants qui sont là,
0: oui.
3: En plus donc de la femme. Et qui est également là, donc ça
0: en
3: vous
0: attendant
3: fait
0: vous, vos
3: en
0: enfants.
3: Attendant vous, peut-être vos enfants, ça fait trois personnes, quatre ou cinq même parfois, oui. Et donc quand on finit par se faire le calcul, on se dit bon, le mieux pour moi c'est de peut-être me rétracter et de la laisser continuer sa vie, et c'est ce qui aujourd'hui occasionne tout cela. Et donc il y a une raison principale également, vous voyez une jeune fille qui a déjà un enfant quelque part et qui est dans un deuxième mariage, mais qui continue toujours pas avoir des liaisons avec peut-être le premier mari, le premier avec qui elle a un enfant. Il y en a plein qui le font aujourd'hui. Et donc quand l'autre se rend compte que la liaison continue avec le premier, il est en droit de vous laisser, parce qu'il se dit qu'il ne peut pas continuer dans une certaine infidélité, et vous avez déjà un enfant aussi avec lui, ça vous fait deux, et donc deux enfants de deux pères différents. Mais imaginez une troisième personne qui viendra et qui apprend que vous avez déjà deux enfants avec deux pères différents, il se dira mais attention, si je ne prends pas garde, je serai peut-être le troisième, et pourquoi pas celui qui prendra en charge donc les difficultés qu'elle vit déjà. Donc il y a plusieurs autres raisons, je crois qu'on va en revenir.
0: Alors Ulrich Abalo, quelles sont selon vous les principales raisons qui pourraient conduire à cette situation où la femme peut élever, en vient à élever seule un enfant sans conjoint?
4: Je pense que c'est le résultat de l'irresponsabilité de certains jeunes, parce que vous savez, quand on est jeune, quand on vient de franchir l'âge de la puberté et qu'on se retrouve sur le marché des dragues en griffe, on a tendance à se laisser aller malgré les conseils et malgré l'éducation des parents. On a tendance à se laisser aller, à accepter les propositions de ce jeune dans le quartier qui nous fait les yeux doux, qui nous fait parfois des cadeaux et qui nous dit par A plus B qu'il nous aime et puis voilà, il est prêt à donner sa vie pour nous. Et quand finalement vous vous donnez à cette personne sans véritablement prendre le temps de connaître qui il est, sinon qui elle est, je parle d'une personne, sans véritablement connaître par exemple ses parents, sans connaître qui se cache derrière, je veux dire l'image, la face qu'on vous présente, il peut arriver que vous tombiez enceinte. Et quand vous tombez enceinte, la relation ne dure que quelques mois, à la limite quelques années, deux ans ou plus, et après vous vous lassez l'un de l'autre et chacun prend son chemin. Quand ça arrive comme ça, la femme se retire généralement avec un ou des enfants sous le bras, et l'homme, lui, il est libre, il peut encore aller chercher autre femme et faire la même chose à cette femme-là. Donc lui, il fait des victimes sur son chemin, je peux le dire comme ça, sans vraiment prendre en compte quelle responsabilité il est en train de s'entasser. Parce qu'il le veuille ou non, même s'il abandonne aujourd'hui l'enfant à la dame, tôt ou tard, l'enfant reviendra. C'est lui le père. Et donc, si tu reconnais déjà que tu es le père, mais que tu n'assumes pas, sache que tu es en train de te créer une vraie dette que tu auras à gérer tôt ou tard. Ça, c'est la toute première raison, selon moi. Donc, c'est l'irresponsabilité. Nous, jeunes, on n'aime pas écouter ce que les parents nous disent généralement. Et ça nous pousse dans ce décor-là. Il y a la camaraderie. Ma copine, elle est libre, elle sort de la maison, on lui donne par exemple des permissions que moi je n'ai pas chez moi. Et donc je profite d'elle, quand on vient à la maison chez mes parents, elle dit on veut aller étudier ensemble. Comme on est deux, les parents nous laissent. Et grâce à elle, moi je découvre des choses que je n'ai jamais eu la chance de connaître. Parce que les parents prenaient des dispositions pour me préserver de ces choses-là. Vous vous retrouvez dans le décor et puis voilà. Il y a les réseaux sociaux, les écrans en général, pas seulement les réseaux sociaux, même les écrans de télévision, qui nous montrent des réalités, mais bien entendu des fictions, que nous prenons pour des réalités. Et dans ces réalités-là, on voit que, bon, à travers les feuilletons, il y a beaucoup de divorces. Moi, la plupart des films que j'ai regardés, il y a tellement de divorces. Il y a mariage, il y a divorce, il y a mariage, il y a divorce. Et donc, c'est devenu une tendance chez nous. Il y a aussi le fait, excusez du peu, que la religion favorise la chose. Dans certaines religions, pratiquement toutes les religions même, Raoul Stibounoukon, on exige aux jeunes de se marier avant d'aller au sexe parfois. On exige aux jeunes de se marier pour profiter des grâces d'une période spirituelle qui exigerait qu'on soit en couple. Et quand les jeunes s'adonnent à ça, sans vraiment se préparer au mariage, il arrive que dans le couple, dans le foyer, on ne s'entend pas. Ça brûle dans tous les sens.
0: Et il y a une préparation.
4: Oui, bienvenue les dégâts. Je crois que dans la suite, on va parler peut-être des approches de solution, des dispositions qu'il faut prendre pour éviter de tomber dans le piège des mères célibataires.
0: Voilà. Alors, Epiphane Chabi, il y a dans certains cas, on observe que certaines femmes choisissent volontairement de devenir mère sans vivre en couple. Comment expliquer ce choix?
3: Moi, je crois que lui, Chabalo, a dit qu'on ne s'est pas touché le problème. Il parlait des femmes qui ont parfois besoin d'une certaine liberté.
0: Oui.
3: Je vous prends un exemple, Raoul. J'ai connu une histoire.
0: Et elles ont du plaisir à vivre.
3: Oui, elles ont du plaisir à vivre seules.
0: Ce choix.
3: Et elles ne veulent aucune pression. Elles ne veulent subir aucune pression venant aussi bien de la belle famille que de votre proche que de quelqu'un d'autre. Elle se dit. Le mieux, c'est qu'elle se prenne une chambre quelque part, qu'elle soit là. Si vous voulez, vous venez. Et puis bon, elle mène sa vie juste comme ça. J'ai discuté, justement, puisque vous avez posé la question, j'ai discuté avec une qui, en tout cas, si je donne les détails, je crois qu'il y a bien longtemps, qui me disait, nous vivons dans une génération, nous avons deux types de générations. Il y a une qui est en train, donc, je vais dire, de s'éclipser, c'est la génération de nos parents, où nos mamans ont vécu avec toutes les pressions possibles. Je ne dis pas le contraire, elles sont à la maison, elles savent de quoi je parle ce matin. Votre époux est tout pour vous. Votre époux est au-delà de votre parent. Vous voyez, il y a des familles, par exemple, je parle du passé, où le petit frère de votre époux, par exemple, peut venir vous faire la morale chez vous en tant que femme à la maison. Mais nos mamans sont restées. Vous avez les époques où votre belle-mère, Raoul, peut venir à la maison et vous dire des choses que vos parents ne peuvent jamais vous dire. Et ces dames-là ont supporté, je veux parler bien évidemment de nos mamans, c'est dit la génération des dames qui ont jusqu'à aujourd'hui 60 ans, 50, bon, ou jusqu'à 50 ans, je crois que parfois ça se fait aussi, 70 ans, 90 ans, elles ont vécu sous le joug de leur époux. De la famille, de la belle famille, je vais dire en entièreté. Parfois, vous n'avez aucune décision, votre époux n'a aucune décision, c'est peut-être les parents à votre époux qui prennent des décisions que vous, femmes, vous devez respecter. Et vous respectez impérativement ces décisions. On vous dira aujourd'hui qu'il y a une certaine modernisation qui ne nous permet plus d'accepter que la belle famille débarque chez vous quand elle veut. Vous entendez? On vous dit, votre maman, vous en tant qu'époux, ne peut pas débarquer chez vous comme elle veut. Alors que par le passé, mais combien de fois vous, votre belle-mère, vous avez appelé Raoul pour vous dire, bon, je suis en train de quitter peut-être là où je suis, je viens vous rendre visite. Mais c'est quand elle est parfois à l'autogare ou vous quittez le boulot, vous la voyez, elle est assise. Et vous n'avez pas de questions à poser à qui que ce soit. Mais aujourd'hui, vous avez des femmes qui vous disent, avant que ta maman ne vienne chez moi, il faut qu'elle m'avertisse. Ou il faut qu'il t'avertisse et en retour tu me le dis pour qu'on prenne des dispositions ou qu'on puisse lui dire voilà le nombre de jours qu'elle doit faire ainsi de suite et on vous impose certaines choses et vous avez peut-être la malchance votre maman arrive et en causant avec votre belle-fille elle constate peut-être une anomalie, je dis une anomalie, elle dit mais c'est comme ça que vous vous comportez chez vous, vous ne préparez pas, vous achetez à manger, votre femme, votre épouse est choquée, elle vous dit ta maman ne peut pas venir nous donner des consignes ici, elle ne viendra pas nous donner les directives à suivre, nous sommes chez nous. Et l'époux, en voulant protéger peut-être sa maman, entre en conflit avec son épouse. Et elle se dit, moi je ne peux plus supporter ce genre de choses, peut-être que les faits...
0: Parfois il est partagé entre les deux.
3: Il est partagé entre les deux. Lui, il a voulu que sa maman garde toujours la belle image, ou la belle image de l'enfant docile qu'elle a toujours élevé dans des conditions difficiles, ainsi de suite. Et vous tombez une femme qui est quelque peu capricieuse, qui ne veut rien entendre, et à chaque moment que vous lui faites un reproche, c'est des problèmes. On a aujourd'hui des jeunes femmes à qui même vous, en tant qu'époux, quand vous faites des reproches, elle ne vous écoute pas. À plus forte raison qu'un autre membre de votre famille vienne lui faire des reproches à la maison, elle se dit, c'est déjà trop dépassé, c'est déjà, on a trop poussé le Rubicon jusqu'à un niveau, donc ça veut dire que moi, je ne peux pas rester dans ce foyer-là. Et elle se décide d'aller vivre seule. Et c'est comme ça qu'on encourage aujourd'hui ce phénomène-là. Mais pas le passé. Je disais, moi, j'ai vécu avec des parents où, c'est vrai, on vous dira aujourd'hui que les choses ont changé, mais quand moi, mon père prenait une décision, c'est vrai que parfois, c'est consensuel avec ma maman, mais elle n'est parfois pas informée de certaines choses que l'époux fait. Mais aujourd'hui, on vous dit tout ce que tu dois faire, tu viens me le dire. Toutes les fois que tu dois prendre une décision, c'est que je dois être informé. C'est vrai, on parle d'une femme, la femme doit être tout pour vous, elle doit être ce qu'on doit, ce que ça doit être, elle doit être votre confidente, celle qui doit vous accompagner. Mais il y a des limites à tout. Et donc, parfois, aujourd'hui, vous avez des femmes qui vous disent que votre famille n'a aucun mot à dire dans votre relation. Et vous, en voulant protéger votre famille, vous offensez peut-être la dame de

0: L'autre côté, elle vous dit, bon, si c'est ainsi, ça veut dire que tu as privilégié ta famille et elle préfère donc aller rester donc seule. Et c'est l'exemple que je vous donne. Elle dit, à chaque moment qu'il y a quelque chose, moi, mon époux protège sa famille. Donc, je sais que tous les hommes sont comme ça. Je préfère donc rester mère célibataire. Et elle a 3 enfants. Et vous voyez ce phénomène-là, par exemple. Elle, cette dame-là, ne voudra en aucun cas donner pour conseil à une fille d'accepter peut-être que l'homme ou que les membres de la famille viennent t'égratigner chez toi. C'est des choses qui arrivent. Vous savez qu'on vit dans une société africaine où aujourd'hui, il y a des choses qu'on peut, on peut pas se permettre en Afrique. On n'est pas en Europe où aujourd'hui on peut dire que la femme, c'est elle qui doit décider de tout ce qui doit se passer dans le foyer, ainsi de suite. Même si aujourd'hui, il y a beaucoup de choses, des mécanismes qui sont mis en place pour permettre à la femme d'être autonome. Mais ça ne lui donne pas le droit de devenir d'office l'époux de la maison. D'accord. Et donc du coup, quand l'homme veut montrer, donc je vais dire ça, masculinité, on pense que non, il en fait de trop. Je ne peux pas supporter. Les droits me permettent aujourd'hui de réclamer donc quelque chose aussi dans le foyer. Et puis, quand toutes ces... cette guéguerre-là s'installe, qu'est-ce que ça pousse? Ça pousse au divorce et d'office, vous devenez quoi? Une mère célibataire parce que vous avez une position tranchée. Vous vous dites qu'à chaque moment que vous allez donc dans un foyer, ce sont les mêmes traitements donc qui vont venir et elle préfère donc se retracter et de rester donc simplement. C'est pour justifier juste votre question pour vous dire qu'il y en a qui se donnent volontairement le plaisir d'aller vivre seule. C'est juste parce qu'elle le refuse. Elle se refuse tout simplement de subir peut-être les pressions qui sont relatives donc, relatives au foyer, les pressions qui peuvent venir donc des personnes étrangères qui viennent dans votre foyer. Donc je crois qu'il faut pouvoir faire la part des choses. Ces personnes-là ne viennent que pour quelques heures ou parfois même quelques jours. Vous supportez, ça ne repart, vous restez dans votre foyer. Je crois que c'est la meilleure des choses.
1: Alors, Ulrich, est-ce que les femmes qui vivent seules avec des enfants ont des chances de se refaire une nouvelle vie? Parce que généralement, pour ce que nous observons, elles sont seules. C'est un homme qui vient aujourd'hui, avait fait un temps, après il repart, un autre vient. Et donc, d'expérience en expérience, elles finissent par ne pas, la plupart du temps, avoir un homme.
2: Oui, généralement, c'est ce qui s'observe parce que l'homme qui va prendre une femme, bien entendu, s'ajoute une charge, Raoul Steve Gounoukan. Et donc, on se dit, une femme avec un enfant, parfois même 2 enfants, ça fait plusieurs charges encore à gérer. Et c'est compliqué, surtout quand tu es très jeune et que tu n'as pas encore une expérience conjugale. On ne se met pas avec une femme qui a déjà des enfants. Même quand l'amour existe, la société voit ça très mal. Dans ta famille, on ne va pas admettre ce que tu fais. On dit qu'il est allé marier sa maman ou quelque chose du genre. Et donc, toi-même, tu ne vas pas te le permettre. C'est rare, sur 100 cas, c'est peut-être qu'on aura un seul où la personne s'entête véritablement et dit, voilà, je l'aime vraiment et malgré qu'elle soit mère, célibataire, je veux quand même faire ma vie et poursuivre. Mais dans la plupart du cas, elle se retrouve seule. Elle se retrouve, je veux dire, sans personne pour les aider. J'ai suivi ce reportage la dernière fois avec nos collègues de Canal 3 qui ont initié un sujet sur, je veux dire, cette situation. Soit mère, célibataire, je veux quand même faire ma vie et poursuivre. Mais dans la plupart du cas, elle se retrouve seule. Elle se retrouve, je veux dire, sans personne pour les aider. J'ai suivi ce reportage la dernière fois avec nos collègues de Canal 3 qui ont initié un sujet sur, je veux dire, cette situation. Mais soit mère, célibataire, je veux quand même faire ma vie et poursuivre. Mais dans la plupart du cas, elle se retrouve seule. Elle se retrouve, je veux dire, sans personne pour les aider. J'ai suivi ce reportage la dernière fois avec nos collègues de Canal 3 qui ont initié un sujet sur, je veux dire, cette situation. Mais elle est pour aider à garder les petits-enfants. Là, il y a un peu de soulagement. Moi, je veux quand même profiter, Raoul Stigounoukan, pour passer un message à ces dames-là qui se retrouvent dans des situations de mères célibataires. La vie n'est pas terminée quand ça arrive. Je suppose que c'était pas le programme. Quand une femme se met avec un homme, c'est pour rester généralement jusqu'à la fin. Mais parfois des incompréhensions surviennent. Parfois c'est l'homme qui avait caché son vrai projet de juste profiter de s'en aller. Ou parfois c'est la femme qui a trop de caprices. En tout cas, quelque chose vient casser le rythme de ce que vous avez prévu comme projet. Quand ça arrive, gardez toujours la tête sur les épaules. Dites-vous qu'il y a toujours mieux devant. Et voilà, ne sombrez pas.
1: Alors, j'ai connu un cas où la femme avec son homme ne sont plus ensemble.
2: Oui.
1: Elle a la charge de 2 enfants. Mais il se fait qu'elle a eu la chance de trouver quelqu'un.

0: Mais quand le père biologique envoie l'argent, ça pose encore problème. Et le nouveau mari pense que il y a une relation qui continue de naître entre l'ancien époux et la femme. Ça devient, c'est compliqué. Et puis, enfin,
1: Oui, je crois qu'il a raison.

0: sont là, on vous avance toujours comme argument, l'enfant est malade, son papa veut le voir, il y a une cérémonie.
1: Il y a une pression.
0: Voilà, il y a une cérémonie à laquelle l'enfant doit participer dans sa famille et je dois y être pour s'adonner d'autres, s'adonner parfois à d'autres choses. Vous savez qu'il y a des femmes comme ça qui ont un enfant qui a retrouvé, qui a refait sa vie avec un autre homme, mais qui est allé refaire encore un enfant de l'autre côté chez le premier qu'elle a laissé. Ça devait... juste parce qu'elle tournait autour de ces arguments-là. L'enfant chauffe, on m'a dit d'amener l'enfant au village, on m'a dit des trucs comme ça, et elle organisait toujours des rencontres avec l'autre jusqu'à aller tomber enceinte du premier homme. Vous voyez par exemple, donc voilà pourquoi je disais que l'autre est prudent.
1: Est-ce que c'est pas une occasion pour qu'il reprenne la relation?
0: Voilà, l'autre est prudent. Il est incapable de prendre en charge, je vais dire, la scolarité ou tout ce dont l'enfant a besoin. Et donc on se fie parfois à ces petits arguments-là pour aller se refaire une vie avec l'ancien. Et ça a toujours été comme ça. Vous savez, on dit parfois le premier amour, il est difficile à rompre. C'est difficile. Et donc, quand vous constatez même qu'il y a une faille, vous voulez en même temps profiter, peut-être faire un retour. Donc, je crois que il n'y a rien qui soit facile. Le mariage, c'est toute une autre vie. Moi, j'ai appris à côté de beaucoup de personnes où on discute souvent entre nous, entre collègues ici et même bien avec d'autres personnes qui sont à un niveau bien élevé, qui ne sont pas des personnes, en tout cas professionnellement, de nous, notre niveau, qui nous disent, malgré moi, mon niveau, je t'assure que s'il y avait possibilité de refaire ma vie, je ne me marierai jamais. Il y en a plein de personnes qui me le disent, moi, je ne me marierai jamais, me disent-ils. Mais c'est un mal nécessaire, on doit faire avec. Et donc les femmes aujourd'hui, je crois qu'il y a l'arsenal qu'on met en place aujourd'hui pour protéger les femmes pousse aussi parfois à cela. Je ne décourage pas les acteurs qui font la promotion donc de l'indépendance de la femme, de l'autonomie de la femme, bien au-delà. Il faut qu'on encadre cela pour qu'on ne fasse pas penser à la femme qu'elle a le pouvoir, la liberté aujourd'hui de se comporter telle qu'elle veut. Non. Mais vous voyez, les femmes aujourd'hui exigent un certain nombre de critères avant d'épouser un homme. Quand vous tombez sur la femme, les hommes ont moins de critères maintenant. Hein. Ce n'est pas le passé que vous entendez les hommes vous dire « je veux une femme qui, je veux une femme ça, je veux... » Mais vous rencontrez des femmes aujourd'hui qui définissent des critères qui vous font peur. Elle va te dire qu'elle veut un homme stable. Elle veut un homme qui a la crainte de Dieu. Un homme qui puisse prendre en charge si, ça et si.
1: C'est pas mauvais, non?
0: Non, c'est pas mauvais. Je ne dis pas par autant, c'est pas mauvais. Oui. Un homme qui soit docile. Et on vous dit non, qu'on veut un homme à qui, quand on dira bon, ça y est, allez, il est prêt. Mais s'il vous plaît, l'homme a sa pression hein, dans sa tête lui-même. Au-delà de la femme qu'il a dans son foyer, il a également sa famille qui est derrière lui. Vous savez que la pression avec la femme, elle est moindre que la pression avec l'homme. Vous voyez cette rentrée-là, par exemple? Vous réglez peut-être les problèmes de vos enfants. Vous avez un cousin qui est quelque part, qui vous appelle, qui vous dit qu'il n'a pas encore fini avec les fournitures de ses enfants. Vous réglez ça également. Vous avez le boulot qui vous attend. Vous avez plein de choses qui vous attendent. Et qu'on vienne encore vous mettre la pression avec ces histoires de à la maison, ça ne va pas. Donc que les femmes comprennent également que rien n'est facile. Elles doivent être des accompagnatrices, des gens qui puissent quand même permettre à leur homme d'avoir donc le cœur tranquille et la conscience tranquille quand ils sont au boulot.
1: Ulrich, quelle solution concrète pour réduire les situation de mère célibataire dans
2: notre pays? Il ne faut pas se jeter dans les bras du premier venu. C'est très important. Il faut prendre le temps de maîtriser celui qui vous propose de faire une aventure amoureuse avec vous. Et donc, éviter surtout de passer à l'acte sexuel si vous n'êtes pas véritablement prêt, ou alors protégez-vous. C'est très important pour éviter de choper des grossesses non attendues. Maintenant, dans les cas où vous entendez bien, mais après l'accouchement de l'enfant, c'est là qu'il commence pas à déconner et tout. Mais là, c'est que c'est imprévisible. Si vous avez pris le temps de vraiment analyser la personne, de prendre le temps qu'il faut, de soumettre ce dernier à vos parents, de prendre l'avis des parents et de réfléchir sérieusement avant de vous engager, ça peut prendre le temps que ça prendra, mais ça vous permet de vous mettre à l'abri donc de ces situations-là qui pourraient survenir plus tard. Je pense qu'il faut véritablement se concentrer sur les valeurs que nos parents aussi nous ont légué. Et c'est dans ce sens que Epiphan Chabi abondait tout à l'heure, quand il parle des avancées pour l'émancipation de la femme qui empiète également sur le mieux-être des couples. Parce que aujourd'hui, la situation que par le passé, nos mamans dans leur foyer pouvaient prendre je veux dire, à bras le corps ou avec sagesse aujourd'hui, mais avant que l'homme ne dise A, la femme dit B, C, D, et parfois même

0: A jusqu'à Y.
1: Donc,
0: Avant,
1: c'est trop facile de se séparer aujourd'hui.
0: oui, la dernière fois, il y a un monsieur qui en a parlé sur la tranche de Groy. Mais ça faisait rire, c'est vrai, mais c'est tellement vrai. Il dit qu'aujourd'hui, dans les couples, il n'y a plus le respect de genre, c'est moi le chef de famille et l'autre. Non, je suis d'accord que ce n'est pas de l'esclavagisme, comme on le dit, et ce n'est pas l'esclavage.

0: c'est l'homme qui est, je veux dire, celui-là qui donne l'orientation qu'il faut, et la femme doit pouvoir contenir ses caprices. C'est important.
1: Voilà. Que faire pour réduire ce phénomène?
2: Il faut que tous, je ne veux pas forcément dire uniquement les femmes, tous nous repartions à l'école de nos parents. Ils sont toujours restés, ils ont eu les plus grands problèmes du monde, mais ils ont su les surmonter. Et ils sont restés en couple jusqu'à vieillir. Il y en a même parfois, quand ils vous racontent leur histoire, vous vous dites, vous n'avez pas cette patience-là. Donc, il faut que tous, on aille à cette école-là et qu'on s'arme beaucoup de patience, parce qu'une vie de couple, ça n'a jamais été facile. C'est deux éducations différentes.
1: Oui.
2: Et donc, il faut faire la part des choses, parfois harmoniser les choses pour éviter donc, que ce phénomène-là prenne cette ascendance-là.
1: Voilà. Merci à vous, Epiphane Chabi. Merci à Ulrich Barlow. On a parlé des mères célibataires au Bénin. Pourquoi la maternité sans conjoint prend de l'ampleur? Vous avez suivi leurs conseils. Beaucoup de patience et qu'on ne se sépare pas et à la moindre difficulté. C'est ce que je retiens. Je retiens également que nous devons aller à l'école de nos parents. Nous allons poursuivre, mesdames et messieurs, et comme je vous l'avais promis, on va parler de la lutte contre la corruption au Bénin. La corruption demeure un enjeu majeur de gouvernance et de développement au Bénin. Au fil des années, plusieurs réformes, mécanismes et institutions ont été mises en place pour prévenir et réprimer ce phénomène. Malgré ces efforts, des interrogations persistent sur l'efficacité de ces dispositifs, le traitement des dossiers et surtout les résultats réellement perceptibles par les citoyens face à cette situation. Quel est aujourd'hui l'état des lieux de la lutte contre la corruption au Bénin? Quelle avancée peut-on relever? Quelles sont les difficultés qui persistent et quelles actions doivent encore être menées? Pour faire le point sur ces questions, nous recevons dans cet entretien le président du Front des organisations nationales contre la corruption, FONAC, Jean-Baptiste, docteur Jean-Baptiste Elias, qui est un acteur majeur de la société civile. Il répond au micro de Akila Stako.
3: Docteur Jean-Baptiste Elias, bonjour.
4: Bonjour.
3: Avec vous, on fera l'état des lieux de la lutte contre la corruption au Bénin. D'entrée, quel bilan faites-vous aujourd'hui de la lutte contre la corruption au Bénin?
4: Merci beaucoup. La corruption est un fléau mondial qui sévit depuis la nuit des temps et dont les premiers responsables ont pris conscience tout récemment. D'abord, les chefs d'État et de gouvernement de la CEDEAO, la Communauté économique des États de l'Afrique de l'Ouest, ont pris conscience en adoptant le protocole de la CEDEAO contre la corruption le 21 décembre 2001 à Dakar. Ensuite, les chefs d'État et de gouvernement de l'Union africaine ont pris la mesure de ce fléau au niveau continental en adoptant le 11 juillet 2003 à Maputo au Mozambique la Convention de l'Union africaine sur la prévention et la lutte contre la corruption. Enfin, les chefs d'État et de gouvernement du monde entier ont pris la mesure de cette corruption qui gangrène l'économie de nos pays en adoptant le 31 octobre 2003 à Mérida au Mexique la Convention des Nations Unies contre la corruption. C'est dit donc que c'est un sujet important pour lequel il faudrait qu'on s'y apprécie et qu'on essaie de pouvoir avancer. Mais qu'a fait le Bénin? C'est de ça qu'il s'agit. C'est ça votre question. Le Bénin a essayé de faire ce qu'il a pu pour avancer. D'abord, il a signé les trois textes dont je viens de parler. Ensuite, il les a ratifiés. Enfin, il a mis en place des structures et autres organes nécessaires devant permettre, à défaut de cesser de faire reculer la corruption au Bénin. Disons que depuis les indépendances du Bénin le 1er août 1960, chaque gouvernement qui a pris reine du pouvoir au Bénin, Dahomey Bénin, chaque gouvernement a essayé de faire ce qu'il a pu. Déjà en 1964, le président Justin Domitien Ouédraogo a commencé déjà par parler de la lutte contre la corruption en prenant les premières mesures de lutte contre la corruption le 14 mars 1964. Ensuite, à l'avènement de la révolution en 1972, le chef de l'État, l'ancien président, paix à son âme, Mathieu Kérékou, disait à l'époque qu'il faudrait que les membres du conseil présidentiel, à savoir le président Maga, le président Petit et le président Ouédraogo, qui gagnaient chacun 25 francs puissent cesser et que c'est la révolution, il faudrait donc avancer. Ensuite, au niveau de la démocratie, mise en place en 1990, le président Nicéphore Dieudonné Soglo a, avec sa phrase célèbre, dit qu'il va faire rendre gorge, n'est-ce pas, au pire de l'économie. Ensuite, le président Mathieu Kérékou est revenu, a mis en place, n'est-ce pas, une structure de lutte contre la corruption qui permet à ce que on a mis en place de mémoire, Madame Ajayi Sika, qui était donc conseillère technique, n'est-ce pas, pour la mise en place des structures devant lutter contre la corruption. Le président Yahi Boni est arrivé, il a fait la marche verte contre la corruption, vous le savez bien. Puis, le président Talon est arrivé, il a également fait ce qu'il a pu pour que ça puisse avancer. Donc voilà un peu l'historique de ce que je peux vous dire sur la lutte contre la corruption au Bénin.
3: Peut-on réellement dire que la corruption a reculé au Bénin ces dernières années?
4: Pour répondre efficacement à cette question, nous allons parler avec des chiffres. C'est mieux. Les chiffres que nous avons aujourd'hui concernent l'indice de perception de la corruption de Transparency International, qui donc a classé 180 pays à travers le monde. Et je vais vous donner les chiffres à partir de 2012 pour que vous puissiez voir la progression de 2012 jusqu'à 2025. En 2012, le Bénin a eu 36 points sur 100. En 2013, il est resté stationnaire, 36 points sur 100. En 2014, il a évolué de 3 points, il a eu 39 points sur 100. En 2015, il a regressé, il est arrivé à 37 points sur 100. En 2016, il a encore regressé, il est arrivé à 36 points sur 100. En 2017, il a progressé et il est arrivé à 39 points sur 100. En 2018, il a augmenté d'un point, il est à 40 points sur 100. En 2019, il a augmenté encore d'un point à 41 points sur 100. En 2020, il est resté stationnaire, 41 points sur 100. En 2021, il a progressé d'un point, 42 points sur 100. En 2022, il a progressé d'un point, 43 points sur 100. En 2023, il est resté stationnaire, 43 points sur 100. En 2024, il a augmenté 45 points sur 100. Et en 2025, il est resté également stationnaire à 45 points sur 100. Quelle est l'explication qu'on peut donner en voyant toute cette évolution-là? Nous dirons que le Bénin a évolué en dents de scie. Il y a une petite progression, ça descend, ça reste en plateau, ça remonte, ça descend et ça reste en plateau. Donc, si on doit pouvoir donner une qualification au Bénin, on dira le Bénin peut mieux faire. Peut mieux faire pourquoi? Parce que depuis le début du classement, le Bénin n'a jamais obtenu la moyenne. La moyenne étant 50 pour 60. Donc, on n'a pas eu la moyenne. Donc, le Bénin peut mieux faire. Les ingrédients pouvant permettre à ce que le Bénin puisse mieux faire sont connus. Et on va les leur dire quand tout à l'heure on sera à ce niveau-là. Troisièmement, le Bénin a essayé de faire ce qu'il a pu, mais ce n'est pas encore ça. Il faut donc faire un effort pour pouvoir avancer. D'autres pensent qu'il faut voir le classement pour apprécier. Non, c'est pas le classement. Un élève ou un étudiant dans un amphithéâtre ou dans une classe ne peut se comparer qu'à des meilleurs de la classe. Je vais me comparer au premier de la classe et non au dernier de la classe. Le premier dans le classement de l'indice de perception de la corruption a 90, 92 points sur 100. Le Bénin ne peut pas avoir 45 points et dire qu'il a progressé, c'est pas possible. Parce que le dernier de la classe, donc la Somalie, a 13 points sur 100, on dit, ah ouais. Donc comme lui a 13 points et que moi j'ai 45 points, j'ai progressé. Non, c'est pas comme ça. Pour encourager les décideurs, pour encourager les responsables à faire un travail, pour pouvoir avancer, il faut qu'on se compare au premier de la classe, à savoir les pays nordiques. Et voilà pourquoi nous pourrons dire humblement que le Bénin peut mieux faire.
3: Quels sont selon vous les secteurs où la corruption reste particulièrement présente?
4: Malheureusement, tous les secteurs sont gangrenés par la corruption. Tous les secteurs, que ce soit les marchés publics, que ce soit les zones d'enseignement, que ce soit la santé, que ce soit les infrastructures, que ce soit la fonction publique, que ce soit même le secteur privé, tous ces secteurs sont malheureusement gangrenés. Et donc, il faut faire quelque chose. Et ce quelque chose-là nécessite donc prendre les taureaux par les cornes pour pouvoir avancer.
3: Quels sont les mécanismes mis en place pour lutter, prévenir et réprimer la corruption?
4: Le premier dispositif efficace qui a été mis en place est la loi 2011-20 du 12 octobre 2011 portant lutte contre la corruption. Cette loi a pris en compte, en internalisant au Bénin, le contenu de ce que le protocole de la CEDEAO a mis en place en 2001, le contenu de ce que la Convention de l'Union africaine sur la prévention et la lutte contre la corruption de 2003 a mis en place, et le contenu de ce que la Convention des Nations Unies de 2003 a mis en place. Hélas, en septembre 2020, cette loi a été
5: abrogée. Et l'abrogation de cette loi a signé le recul de la lutte contre la corruption au Bénin sur plusieurs plans. Premier plan, la déclaration de patrimoine qui est un élément important de lutte contre la corruption en matière de prévention ne se fait plus par la loi, mais par un décret. Deuxièmement, le Bénin a signé le protocole de la CEDEAO qui dit expressément que la déclaration de patrimoine se fera par les assujettis d'une part, les conjoints des assujettis d'autre part et les enfants mineurs des assujettis enfin. Le Bénin, à ce jour, n'a jamais respecté cette disposition. Et du coup, le recul est là. La Convention des Nations Unies contre la corruption a pris également au niveau donc de cette structure que la déclaration de patrimoine doit être rendue publique. Le Bénin n'a jamais fait la déclaration de patrimoine au niveau public. Et le dernier décret pris par le président de la République en 2024, c'est-à-dire le décret 2024-1088, désignant les assujettis à la déclaration de patrimoine, a encore fait du recul pour la lutte contre la corruption au Bénin. En effet, ce décret, plutôt que de suivre les recommandations, les directives de la CEDEAO qui dit l'assujetti va faire sa déclaration de patrimoine, le conjoint va faire sa déclaration de patrimoine, les enfants mineurs vont faire les déclarations de patrimoine, ce décret dit que la déclaration de patrimoine ne concerne que et uniquement que l'assujetti. Premier recul. Deuxième recul maintenant. Il est dit que la déclaration de patrimoine ne sera pas rendue publique. Troisièmement, alors qu'avec la loi 2011-20 du 12 octobre 2011, la déclaration de patrimoine était suivie par l'Autorité nationale de lutte contre la corruption, cette déclaration de patrimoine est suivie aujourd'hui par personne en dehors de la Cour des comptes qui n'a jamais fait le décompte. Qui est assujetti? Qui a fait la déclaration de patrimoine? Qui n'a pas fait la déclaration de patrimoine? On ne connaît pas. Aujourd'hui également, il n'y a aucune sanction prévue pour ceux qui ne feront pas la déclaration de patrimoine. Et mieux, il n'y a aucune sanction prévue pour ceux qui feront de fausses déclarations de patrimoine, alors que la loi 2011-20 du 12 octobre 2011 avait prévu des sanctions allant même jusqu'à la prison pour certains qui auraient fait de fausses déclarations. Voilà un exemple concret, n'est-ce pas, du recul que nous avons constaté dans l'abrogation de la loi 2011-20 du 12 octobre 2011 portant lutte contre la corruption. Le recul également que nous avons au niveau du Bénin, c'est la protection des lanceurs d'alerte et des journalistes d'investigation qui ne peuvent plus aujourd'hui faire leur travail comme il faut parce que ils risquent, n'est-ce pas, d'être frappés par la loi sur le numérique parce qu'ils auraient fait une déclaration, parce qu'ils auraient fait des dénonciations. Voilà encore un recul qu'il faudrait donc essayer de corriger.
6: Le Bénin dispose désormais de plusieurs structures et institutions chargées de la prévention et de la lutte contre la corruption. Est-ce que leurs actions produisent suffisamment de résultats?
5: Les structures créées par le Bénin, à savoir le Haut Commissariat à la prévention de la corruption qui a remplacé l'Autorité nationale de lutte contre la corruption d'une part et la Cour de répression des infractions économiques et du terrorisme qui s'occupe de faire la sanction pénale. C'est très bien, mais je vais vous citer un seul exemple. Le haut commissaire est limité dans ses actes, dans ses actions. Le haut commissaire, quand il fera un rapport, il le soumet au président de la République. Il ne peut pas rendre son rapport public. Deuxièmement, le haut commissaire est un haut cadre qui a sur sa tête ce que nous appelons l'épée de Damoclès. Ça veut dire tout simplement que dans la loi qui crée le haut commissariat, il est dit que le haut commissaire peut être révoqué pour faute lourde. Et on n'a mis nulle part, ni dans la loi, ni dans un décret d'application, ce que c'est que faute lourde. Autrement dit, mais l'autorité peut se lever un jour pour dire, bon, ok, j'ai été dans votre bureau, j'ai vu que vous étiez absent le matin, et que l'après-midi je suis revenu, vous êtes toujours absent, ça fait faute lourde, je vous révoque. Donc, l'épée de Damoclès est sur sa tête, il ne peut pas faire le travail qu'il faut, il ne peut pas faire comme il faut.
6: Le travail se fait parfois avec la peur au ventre.
5: Voilà, donc voilà des choses, n'est-ce pas, et qui permettent pas d'avancer. Bon, le haut commissariat fait ce qu'il peut, la Criette fait également ce qu'elle peut, mais il reste encore beaucoup à faire parce que nous n'avons pas progressé, j'ai oublié de vous dire, jusqu'à 2025, c'est-à-dire le dernier chiffre publié par Transparency International, nous n'avons pas eu la moyenne et il faudrait tout faire pour avoir la moyenne.
6: Est-ce que la peur des représailles constitue-t-elle encore un frein à la dénonciation des actes de corruption?
5: Pas du tout. La preuve est que malgré les représailles qui se font, nous avons toujours des cas de corruption. Tenez, vous avez écouté les cas de corruption qu'il y a eu tout récemment au niveau de la direction des examens et concours.
6: La DEC.
5: Et pourtant, la CRIET est en place depuis 2018, a commencé par sanctionner violemment le moindre griffe, sanctionner prudemment le moindre griffe. Tous ceux qui s'adonnent, n'est-ce pas, à des infractions financières et économiques. Et pourtant, les gens n'ont pas cessé de le faire, ça continue. Donc cette peur-là n'effraie plus personne, les gens continuent de faire comme si de rien n'était.
6: Quels sont les obstacles qui empêchent encore une lutte efficace contre la corruption?
5: D'abord, il faudrait que l'exemple vienne d'en haut. Que tous les directeurs généraux à divers niveaux puissent donner l'exemple pour que on commence par comprendre que le bon exemple est donné. Ensuite, on remette en place les dispositions légales et réglementaires pouvant permettre à ce que la lutte contre la corruption soit une réalité sur le terrain et que l'on mette en place les dispositions nécessaires pour que les conseils de discipline puissent se faire correctement afin de permettre à ce que les sanctions tombent et qu'on publie les sanctions, qu'on mette en place les dispositions nécessaires pour publier la déclaration de patrimoine et qu'on mette en place des sanctions pour ceux qui n'auraient pas fait la déclaration de patrimoine dans les délais prévus, d'une part, et ceux qui auraient fait de fausses déclarations afin de pouvoir donner l'exemple.
6: Et si vous avez 3 recommandations à adresser aujourd'hui au gouvernement béninois, aux institutions publiques et aux citoyens pour renforcer la lutte contre la corruption, quelles seraient-elles?
5: Premièrement, il faudrait reprendre, si possible, le contenu de la loi 2011-20 du 12 octobre 2011 portant lutte contre la corruption, qu'on a abrogé malheureusement en septembre 2020. Deuxièmement, il faudrait faire en sorte que la déclaration de patrimoine soit encadrée et suivie conformément au texte que le Bénin a signé, ratifié, à savoir le protocole de la CEDEAO, la Convention de l'Union africaine et la Convention des Nations Unies. Troisièmement, il faudrait que la protection des lanceurs d'alerte puisse être une réalité par un test de loi clair qui permette à ce que les dénonciateurs puissent être protégés et que qu'on puisse avancer dans le cadre de ce que nous pouvons faire.
6: Docteur Jean-Baptiste Elias, merci.
5: Merci à vous aussi.
1: Voilà, mesdames et messieurs, vous venez de suivre l'intégralité de l'entretien à nous accordé par le docteur Jean-Baptiste Elias qui répondait au micro de Aquilas Taco. D'un entretien à un autre, nous vous proposons maintenant un entretien sur les bienfaits du sport pour l'organisme. C'est avec Raoufou Abdoulaye. Il est préparateur physique et coach en athlétisme. Il répond, lui, aux questions de Ulrich Chabalo, mais avant, on va marquer une courte pause.
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10: Mesdames, Messieurs, bonjour. L'activité physique occupe une place essentielle dans le maintien d'une bonne santé. Pourtant, entre sédentarité, manque de temps et mauvaises habitudes, le sport est parfois relégué au second plan. Quels sont justement réellement les effets du sport sur l'organisme? Faut-il nécessairement pratiquer une activité intense pour en tirer des bénéfices? Nous recevons ce matin pour en parler Abdoulaye Raoufou. Il est préparateur physique, coach d'athlétisme. Monsieur Raoufou, bonjour.
11: Bonjour, monsieur le journaliste.
10: Et pour commencer, dites-nous pourquoi l'activité physique est-elle importante pour le bon fonctionnement de l'organisme?
11: Lorsqu'on fait le sport, le cœur devient plus solide, il bat moins vite et le repos, parce qu'il gagne aussi en santé et le sang circule beaucoup mieux dans le corps. Les muscles, les os sont solides et il permet aussi de bien dormir.
10: Coach, dites-nous alors, quels sont les principaux beaux bienfaits du sport sur le cœur et sur la santé cardiovasculaire. On va y aller avec des mots terre à terre pour que tous les auditeurs puissent nous comprendre.
11: En ce qui concerne le cœur, lorsque vous faites le sport, le cœur ne bat pas trop. La différence entre celui qui fait le sport et celui qui ne fait pas, lorsque vous faites le sport de façon régulière et le cœur ne bat pas trop, et lorsque vous allez à l'hôpital et qu'un médecin n'est pas trop spécialiste, et quand il prend votre pouls, il prend le battement du cœur, s'il ne sait pas, il va dire que vous êtes malade. Or que c'est le sport qui vous permet d'avoir ces attitudes-là.
10: Et c'est ce qui est normal?
11: Ce qui est normal. Parce que si le cœur bat trop aussi, ce n'est pas bon.
10: On va poursuivre notre entretien. Quel impact une pratique régulière du sport peut-elle avoir sur les muscles, les os et les articulations?
11: Tout homme doit avoir de muscles. Il y a certaines personnes qui disent non, s'il y a trop de muscles, ce n'est pas bon. C'est les muscles qui nous permettent de soulever les poids. Lorsque vous voulez soulever un poids, par exemple, si vous n'avez pas des muscles solides, vous ne pouvez pas le faire. Mieux encore au niveau des os, si vous ne faites pas le sport, vos os ne seront pas dus à la moindre des choses. Vous avez des fractures, vous avez de ces petites maladies qu'on appelle des entorses, mais si vous faites le sport, vous n'aurez pas ces problèmes.
10: Le sport joue un rôle dans la prévention de certaines maladies? Si oui, lesquelles et comment?
11: Oui, vous l'avez déjà dit, lorsque vous faites le sport, vous prévenez des maladies, d'ailleurs comme l'hémorroïde, lorsque vous bougez beaucoup, vous n'avez pas de constipation, vous allez mieux à la selle. Lorsque vous faites le sport, vous ne vous fatiguez pas, vous tombez moins malade comme les maladies, comme le diabète qu'on appelle la maladie du sucre. Et les AVC, lorsque vous faites le sport, vous n'avez pas de ces problèmes-là. Il y a plusieurs paramètres lorsque vous faites le sport, vous ne tombez pas malade, même le paludisme aussi.
10: Certains disent très souvent que lorsqu'on pratique des activités sportives, on élimine des calories. Ça veut dire quoi?
11: Imagine, vous avez de la graisse, assez de graisse au niveau du bas-ventre et que, en tout cas au niveau des fessiers, au niveau des cuisses, et c'est lorsque vous faites le sport, ces graisses-là commencent par fondre. Vous allez voir, un débutant qui fait le sport, il commence par avoir des démangeaisons, le corps gratte, ce sont les graisses qui sont en train de se fondre. Et lorsqu'une personne n'a pas trop de graisse dans le corps, c'est très bon, il tombe moins malade.
10: Ne pas pratiquer du sport tout le temps, on appelle ça la sédentarité. Quels sont les risques liés à cela aujourd'hui?
11: Très dangereux. Lorsque vous prenez les pays comme l'Allemagne et le Canada qui ont réussi à diminuer les heures de quelques activités et augmenter les heures de sport, ils les ont permis d'économiser des milliards, par exemple. Et lorsque vous ne faites pas le sport, vous tombez régulièrement malade. Ça, là, n'allons pas demander à un bocono ou bien à un médecin, parce que la graisse est là qui se dépose. Le sang aussi ne circule pas correctement dans le corps. Les neurones ne bougent pas. Le cerveau n'est pas trop ouvert, n'est pas trop actif. Donc, il faut faire le sport. Et aujourd'hui, pour réussir, ce n'est pas aller courir une heure, deux heures de temps qui est la chose. Même dans votre bureau ici, chaque une heure de temps, vous pouvez vous lever et marcher cinq minutes et vous venez vous asseoir. Imaginez si vous faites 8 heures de temps, vous avez fait au moins 40 minutes. Or, c'est demandé de faire minimum 30 minutes de sport par jour.
10: Parlons justement de ces personnes qui sont dans les bureaux. Vous avez évoqué leur aspect. Il me plaît bien qu'on en parle. Est-ce que le fait d'aller, par exemple, au bureau le matin, de s'asseoir parce que mon métier me l'impose jusqu'à une certaine heure, ça constitue des risques pour moi?
11: D'énormes risques. Est-ce que vous allez travailler de 8h jusqu'à 19h ou bien de 8h jusqu'à 15h? Vous avez des pauses, pause café ou bien pause pour soupir. Donc si vous avez ces pauses-là, surtout que chez vous, si vous avez des escaliers, vous faites semblant de vous dégoûter les jambes, vous désentez surtout les escaliers, c'est très important. Vous verrez, vous n'aurez pas ce problème-là. Parce que à chaque une heure de temps ou bien deux heures de temps, vous allez descendre et remonter. Donc à force de monter des escaliers aussi, c'est un très bon sport. Donc vous tombez moins malade. Et aussi, le sport aujourd'hui, ce n'est pas courir, comme je l'ai dit. Vous pouvez danser. Vous pouvez danser le salsa, le reggae sur place et que ça, pourvu que vous transpirez, bougez beaucoup pour transpirer.
10: L'essentiel, c'est de faire une activité sportive, de faire une activité physique qui vous met en activité.
11: Pour faire d'activité et aussi, on peut associer aussi la natation. Mieux encore, le sport, c'est pas nécessairement marcher seulement en ville, là où il y a la pollution. Il y a aussi de ces marches, on appelle la marche FEDES, aller loin, là où il n'y a pas la pollution très tôt le matin. Parce que lorsque vous passez sous les arbres, j'oublie le mot, l'arbre relâche et met quelques substances qui nous permettent de fertiliser la mémoire. Donc c'est très bon, très tôt le matin. Vous allez voir en forêt, dans les pays développés, très tôt le matin, les gens vont en forêt ou bien dans la soirée, vont en soirée
12: dans une ferme
11: ou bien dans une forêt ou bien dans des sentiers où il n'y a pas la circulation qui n'est pas trop, ils vont là. C'est pour les bienfaits et là, loin des bruits, loin de la pollution.
10: Au-delà des, je veux dire, de l'impact que les activités sportives peuvent avoir sur le physique même de l'homme, est-ce que côté mental, ça a également des impacts? Par exemple, le stress, l'anxiété, la peur, par exemple. Est-ce qu'en faisant le sport, je peux arriver à dominer, je veux dire, ces états d'esprit?
11: Ah oui. Vous allez voir les meilleurs politiciens ou bien les grands hommes d'affaires, quand vous allez chez eux, ils ont un mini salle de gym, un vélo, un tapis roulant, de quoi faire les abdominaux. Parce que lorsque vous faites le sport, vous avez du mental très haut. Je vous assure tout, j'arrive à anticiper moi personnellement sur certains faits. L'émotion n'est pas trop au rendez-vous. Le stress, la peur, vous n'avez pas peur. Si votre cœur ne bat pas trop, pourquoi vous aurez à avoir peur? Si le cerveau est ouvert et quand l'air oxygéné vient, vous n'aurez pas stressé. Et que lorsque vous faites le sport, il y a de ces maladies-là qu'on appelle les maux de tête. Vous avez de ces petits bobos-là, vous n'aurez pas ces problèmes.
10: D'accord. Alors, coach, dites-moi, vous avez évoqué tout à l'heure quelque chose qu'on appelle sport d'entretien. Oui. Comment ça doit se faire? Combien de fois par jour? Vous l'avez évoqué tout à l'heure, vous avez parlé d'une trentaine de minutes ou un peu plus. Expliquez-nous avec détail comment ça doit se faire chaque jour. Comment je dois pratiquer ce sport et combien de temps environ?
11: Mais comme vous l'avez constaté aujourd'hui au niveau des télévisions, des chaînes qui nous montrent tous les matins les sports, aujourd'hui, tel que je vous ai dit, le sport, ce n'est plus courir. Il y a des sports sous forme de danse que nous appelons le fitness, le body fitness, il y a l'aérobie, il y a de tels sports-là que vous mettez votre musique, vous sautiez, vous faites des mouvements à force de monter le genou et toucher le genou avec la main opposée. Ça vous permet quand même de réduire le volume du ventre, de brûler les graisses sous forme d'abdominaux. Il y a des exercices de fessiers. Lorsque vous avez trop de graisse au niveau des fessiers, il y a de ces exercices-là qu'il faut faire. Lorsque vous voulez gagner même en détente, il y a les sauts à la corde, il y a aussi le saut boxeur. Le meilleur sport d'ailleurs même, avec une corde chez vous, vous pouvez faire les sauts, vous pouvez faire des squats, vous pouvez faire des fentes. Il y a pas mal d'exercices. Vous pouvez faire des... Lorsque vous voulez diminuer le volume du ventre, brûler les graisses, c'est les abdominaux et les gainages qui sont plus recommandés.
10: D'accord. Alors, on est en train de tendre vers la fin de cette émission. Vous avez donné des conseils, mais est-ce qu'il existe des précautions à prendre? Par exemple, moi, je n'ai plus jamais pratiqué une activité sportive, mais après cette émission, j'ai envie de me relancer. Est-ce que des dispositions sont exigées, sont recommandées pour que, voilà, la reprise de l'activité physique n'ait pas d'impact négatif sur mon organisme, sur ma santé?
11: Premier temps, si vous avez des moyens, vous faites appel à un coach qui va vous donner des conseils qu'il faut. Si vous n'avez pas de moyens, ne commencez pas à courir. Vous pouvez marcher, si c'est 10 minutes, si c'est 5 minutes, vous pouvez faire. Aujourd'hui, j'ai fait 5 minutes. Le lendemain, je fais 5 minutes. Après tout, je me repose. Le troisième jour, 72 heures après, je fais 20 minutes de marche, ainsi de suite. Avant de commencer, il faut des étirements pour avertir le corps. Comme on le dit, le corps n'est pas du fer. Il faut commencer par l'étirer. Excusez-moi les thèmes. Lorsqu'on veut aller en amour, on ne tombe pas directement sur la femme comme ça. Il faut les caresses par là, les préliminaires, pour montrer au corps que voilà, on veut utiliser. Donc il y a ces exercices-là, commencer tout doux et le reste va venir.
10: Mais je remarque quand même que le sport, comme vous en parlez, c'est un peu comme aussi un exercice de développement personnel. Parce que c'est comme si tu te fixes un objectif, tu te dis je veux faire par exemple 30 minutes de marche et tu fais tout pour atteindre les 30 minutes de marche, même si tu es fatigué. Est-ce que ça peut pas aider quelque part même les apprenants, les fonctionnaires à pouvoir être des tenants, des gens qui cherchent toujours à atteindre leur objectif dans la vie?
11: Lorsque vous fixez des objectifs au niveau du sport, ça vous permet d'avoir votre mental haut. Et si le mental est haut, cette année je vais avoir ça dans mon entreprise, et que si le mental est haut, vous ne vous découragez pas, vous n'avez pas peur, vous allez vous tomber, vous relever, vous tomber, vous relever. C'est le sport. Si vous n'avez pas le mental haut, si vous n'avez pas le physique, vous ne pouvez rien faire dans votre vie.
10: Ceux qui pensent que consacrer du temps au sport, ce n'est pas forcément la meilleure des choses à faire, quel message vous avez à leur endroit pour boucler cet entretien? Ce sera votre mot de la fin, coach.
11: Si vous ne pouvez pas faire le sport dans votre vie, à quoi ça sert l'argent que vous avez? Si vous ne pouvez pas durer sur terre, à quoi ça sert tout ce qu'on cherche? Vous verrez les certains qui ont de gros ventres, certains qui sont trop fessus, l'obésité, c'est le

0: Manque de sport d'ailleurs qui fait ça là. Et c'est un pour eux, aller à l'hôpital chaque fois. Ce n'est pas la solution, les comprimés. Bon, je ne veux pas aller contre les pharmaciens, mais on peut prendre les comprimés, mais il faut prévenir par le sport, par le sport. Et aussi sexuellement, si vous faites le sport, je vous assure, tout, vous êtes actif.
1: Coach Abdoulaye Raoufou, merci pour votre disponibilité.
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Attention. Aïe aïe aïe, c'est fort. Bonjour à tous. Ah oui, bonjour à vous, très chers et conditionnels de cette émission.

01 66 16 96 09 pour vos messages. Je l'avais promis pour vous, mesdames et messieurs. Nous allons faire le disque à la demande.

le morceau que vous avez envie d'écouter. Attention, je dis c'est pour les vacanciers, vacancières. C'est le style musical pour les enfants. Donc papa, maman, bon je vais dire non, les enfants, arrachez le téléphone chez les parents et écrivez le message pour demander le morceau que vous avez envie d'écouter. C'est votre dernier jour. Hein. Le dernier jour des vacances sur Fraternité FM. Eh oui, vous êtes à l'honneur. 66 16 96 09, c'est bien évidemment sur ce numéro qu'il faut envoyer vos messages. Le disque à la demande, vous demandez le morceau que vous avez envie d'écouter et je vous joue votre morceau.

Bonjour Fraternité FM, merci, bonne émission à vous. Et je passe par votre canal pour dire bonjour à toutes celles et ceux qui reconnaîtront mon nom. Et je souhaite joyeux anniversaire à ma partenaire sur Delphine Akpo. Akpo Delphine, c'est la même personne. Que Dieu la bénisse. On appelle Patricia Doché depuis Yoko Sidé. Patricia Couture. Comment on appelle le nom de l'atelier là?

Déjà pas m'envoyer leur message. Bonjour le plateau, moi c'est Anan. Le titre que j'aimerais écouter, c'est bien sûr Mélo décalé de Tia Cola. Mon petit Tia honneur, Tia droit, comme on dit ivoirien quoi. Anan, écoute ça, c'est pour toi.

Bonjour Fraternité FM, moi c'est Inès, j'aimerais écouter Sabrina et Gucci dans Bad Boy. Merci pour tout ce que vous faites, excellente journée à vous. Merci beaucoup, à tout à l'heure. On va écouter donc Sabrina et Gucci dans Bad Boy.

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1: Yeah. Délicat spécial à tous ceux qui ont été victimes de la poubelle.

Bonjour Doens, j'espère que vous allez bien, ça va, super, merci. Je voudrais bien écouter pour mon plaisir la chanson de Samo Samo Pisa pour le plaisir de Merveille Baudrenou. Bonne écoute, Merveille Baudrenou. Elle, c'est la jeune sœur à Sandra Baudrenou, Sandra Glamour. Ah ouais.

Fraternité FM, je suis Jacqueline Agossa depuis Yokosi 2. J'aimerais écouter le titre Bouger là de Santrinos Raphaël. Bonne suite d'émission. Merci Jacqueline et bonne écoute à toi.

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Macron de l'autre côté. Là, c'est Patricia Dautier qui revient, hein, de l'autre côté de Guira, dont mérite ainsi que mes collègues. Bon travail à tous et bonne préparation à tous les élèves. Que cette année soit une année de réussite et de succès. Je dédie la chanson de JJ Lapino, Le travail, à tous les élèves. Patricia Assiba Dautier depuis Yokosi 2. Le nom de l'atelier, c'est Brilliant Style. Ah, ok, Brilliant Style from Yokosi 2. Thank you very much. Allez, JJ Lapino, c'est bien sûr Patricia qui demande ça pour son patron. Donne mérite. Bonne écoute, boss.

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1: Bonjour DJ Wans, j'aimerais écouter le son de Nabila. Ça va aller pour mon propre plaisir. Larissa Ogunleke depuis Kwerugera. Merci, bonne écoute.

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0: Son soutien au Guépard de Don Métoc pour soutenir les Amazones qui vont jouer leur qualif ce soir. Oui, Diane Sekou. Merci, mon SG. Très bonne écoute à toi. Et voilà le morceau que tu as demandé. Et avec ça, on installe Sandra Glamour. Bonjour, Miss.
1: Bonjour, Don
0: Vous allez bien?
1: Oui, ça va.
0: La pleine forme, hein? Super. On écoute le morceau
1: Oui,
0: d'abord.
1: et on revient.
0: On revient.

0: Alors, nos écureuils sont devenus guépards depuis des années, mais depuis, ça évolue nulle part. Hein?
1: Ça viendra. Hein? Ça
0: ils
1: viendra.
0: Sont devenus guépards, mais ça n'avance pas. Et puis, ils sont là, quoi. Mais, c'est moi. Hein?
1: Ça viendra.
0: Ah, seulement les filles de moins de 20 ans, là, qui essaient quand même de...
1: Oui, voilà.
0: De rehausser légèrement, quoi. Sinon, vraiment, les hommes là, c'est les bataclans. Hein. Ils sont fatigués là. On a qu'à les changer là.
1: Non, mais...
0: Oh, comment ça?
1: Franchement.
0: On va faire un bref sur un jour. Hein.
1: Vraiment.
0: Vraiment. Et non, il y a deux minutes, quoi. Il y a un petit terrain. Ils vont faire des matchs de handball. C'est pas un match de football. Ils vont encaisser les buts seulement et puis revenir à la maison. C'est quoi ça? Ah oui, Sandra.
1: Oui.
0: Bon arrivée.
1: Merci.
0: En pleine forme, hein?
1: Ça va.
0: Aujourd'hui, c'est vendredi.
1: Oui, aujourd'hui, c'est vendredi. Hein.
0: Et comme habituellement, on a l'habitude de faire défi improbable.
1: Oui, c'est ça, défi improbable.
0: On va encore faire des défis improbables.
1: Et aujourd'hui, on sera 100% traditionnel.
0: Bah ouais.
1: Parce qu'on aura des défis sur votre propre ethnie.
0: Ah,
1: voilà. Wow. Ça dépendra. Vous, en tout cas, ça, vous aurez des questions sur... Bon, des défis, pas des questions, des défis sur votre propre ethnie.
0: Wow.
1: Et c'est à vous de relever ces défis-là. Voilà.
0: Vraiment, hein?
1: Je pense quand même que là, aujourd'hui, vous serez vous-même, hein, parce que généralement, on dit d'imiter peut-être... un chanteur camerounais, ivoirien, et il y en a qui disent, voilà, je ne la connais pas, je ne maîtrise pas la chanson, mais aujourd'hui, là, vous serez vous-même.
0: Vous n'allez pas dire que vous ne me disiez pas les artistes de chez vous.
1: En tout cas.
0: Allez, donc, c'est comme ça.
1: Ou d'ailleurs, il y en a qui ne maîtrisent pas leur langue. Mm-hmm. On ne sait pas.
0: Mm-hmm.
1: Ils pourront peut-être nous dire, donc, je t'aime en...
0: Ouais.
1: En
0: Bariba.
1: En Bariba, voilà.
0: Ou en Kotarfo.
1: Voilà.
0: Ou bien.
1: Mm-hmm.
0: Ouais. Je sais aussi comment on dit je t'aime. Hein.
1: Mm-hmm.
0: Dans d'autres langues, quoi. Pour pouvoir dire ça. Ah ouais, donc le standard est ouvert déjà. Pour ceux qui savent, on va rappeler un peu le principe.
1: Voilà.
0: C'est les numéros à choisir. Hein.
1: Oui, des numéros à choisir.
0: Aujourd'hui, on a combien de numéros?
1: Bon, aujourd'hui.
0: 30 ou 50?
1: Non, bon, 25. Hein.
0: 25,
1: oui,
0: d'accord.
1: Oui, 25. On aura 25 numéros 25 aujourd'hui.
0: Numéros.
1: Oui.
0: Allez, donc on rappelle un peu le principe.
1: Mm-hmm. On va vous mettre à l'épreuve, je dirais. Comme je l'ai dit, aujourd'hui, ça va un peu changer. On sera au Bénin, 100% au Bénin.
0: Oui.
1: Vous vous présentez, vous donnez votre ethnie. Et en fonction de votre ethnie, vous aurez votre question. Simplement voilà. Aujourd'hui, simplement. Mm-hmm. Vous voyez que c'est facile, non? C'est très facile.
0: Voilà.

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0: Mesdames et messieurs, bonsoir, bienvenue dans ce flash info que nous ouvrons par la Côte d'Ivoire. L'ancien ministre Justin Katineau-Koné a été maintenu dans la soirée du jeudi 17 novembre 2026 en garde à vue. Il avait été convoqué à la préfecture d'Abidjan après une plainte du RHDP, le parti au pouvoir, pour des faits présumés de diffamation, d'injures et de diffusion de fausses informations. Justin Katineau-Koné devoir désormais être entendu ce vendredi matin à la session antiterroriste du tribunal de première instance d'Abidjan. Cependant, au Cameroun, il y a quelques mois, l'ambassade de France au Cameroun demandait aux personnes voulant étudier dans des écoles privées en France d'apporter la preuve du paiement intégral de la scolarité ou une justification de la possession de la somme nécessaire. La mesure a provoqué une colère et une manifestation devant l'ambassade. Le ministère de l'Europe et des Affaires étrangères et l'ambassade de France au Cameroun ont alors confirmé le retrait des mesures contestées. Cependant, l'ambassade de France au Cameroun précise que chaque demande de visa fera toujours l'objet d'un examen rigoureux et une attention sur la soutenabilité financière de l'étudiant pour éviter les fraudes. Par ailleurs, en RDC, un incendie s'est déclaré jeudi 17 novembre 2026 dans la matinée vers 9h. Selon des témoins, le feu est parti d'un groupe de maisons et s'est propagé à deux complexes scolaires de la commune de Badjira alors que les enfants étaient en plein cours. Les dégâts sont importants, l'origine de l'incendie est inconnue et le bilan provisoire qui pourrait encore s'alourdir est pour l'instant de 27 morts et 30 blessés selon les autorités locales. Hors de nos frontières aux États-Unis, la Californie a promulgué deux tests qui instaurent des garde-fous face aux géants de la tech. Ils constituent le premier cadre réglementaire visant les systèmes d'intelligence artificielle dans le pays. Les tests prévoient la création d'organismes de vérification indépendants sur un modèle comparable à celui qui existe déjà dans l'aéronautique. Les deux géants de l'intelligence artificielle Anthropic qui a créé Claude et OpenAI qui a conçu ChatGPT ont salué ces tests d'éthique et réclament même l'adoption d'un cadre national par le Congrès américain. Et pour terminer, au Liban, l'armée israélienne a dynamité des infrastructures souterraines enfouies sous les collines d'Alitae jeudi 17 novembre 2026. L'explosion provoquée par plus de 1000 kg d'explosifs a provoqué une secousse équivalente à un séisme selon l'Agence américaine de sismologie. Ces infrastructures comprenaient des dépôts d'armes et de munitions, un complexe de commandement central, des quartiers d'habitation et d'importantes réserves de vivres. Ainsi s'achève ce flash. Au micro, je suis Gracia Gbedo. Aux manipulations techniques, on retrouve Castero Agblaka.
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0: Il y a ce qu'on appelle les réalités du direct. Bonsoir à chacun, bonsoir à toutes et à tous. 10 minutes après, 17h, désolé hein, pour le retard. J'espère que ça va à la maison, que vous allez super mais super bien. C'est vendredi, on est relax, on est décontracté, c'est le week-end. On fait bien sûr le plein d'énergie pour affronter bien sûr le week-end, voilà. Du coup, bienvenue à chacun, bienvenue à toutes et à tous sur cette tribune de la bonne humeur. Bienvenue à tous les auditeurs fidèles hein, de Radio Fraternité, surtout de cette tranche d'antenne. À partir de la semaine prochaine, un nouveau programme sera là pour votre plaisir, forcément, parce que le programme des vacances est terminé. Allez, 01 44 70 44 44, c'est le numéro, vous le savez, hein, composé pour venir au standard et bien sûr... pensez à vos amis, vos proches, toutes les personnes qui comptent pour vous puisque c'est ça. Et aussi nous dire comment est-ce que vous avez passé votre semaine et pourquoi pas nous dire comment est-ce que vous préparez la prochaine rentrée. Nouroum, tchan, ici fou, c'est mon nom. Merci à chacun, merci à toutes et à tous de toujours prendre rendez-vous de cette émission. On a démarré avec Fulbert Ténor en collabo avec Roveno sur un titre qui n'est pas encore officiel, qui n'est pas sorti, qui n'est pas encore disponible. Là, c'est une exclusivité que je vous offre depuis un moment déjà, histoire de, on va dire, de vous habituer à la chanson avant même sa sortie officielle. Tout de suite, on va remonter tout en musique. Bah, il y a quelqu'un qui dit non parce qu'il est là au standard. Bonsoir, bienvenue. Vous êtes en direct.
1: Bonsoir.
0: Adam Wadoulaye, bonsoir, comment est-ce que vous allez?
1: Je vais super bien.
0: D'accord, votre semaine s'est bien passée?
1: Alhamdulillah, Rabbil Alamin.
0: Mashallah. Allez. Oui.
1: Je ne vous corrige pas, mais...
0: Ah, il est parti. Il voulait dire quelque chose d'important, en tout cas. Je vous attends au standard, Adamou Abdoulaye. Allez, à tout à l'heure sur le 01 44 70 44 44. Il était le tout premier à venir au standard, même si il n'est pas allé au bout de ses idées. On vous attend au standard tout à l'heure, forcément, soit sur le 44, soit sur le 40.

0: Allô, bonsoir, bienvenue.
1: Allô, bonsoir, monsieur, comment allez-vous?
0: Je vais super bien, et vous, ça va?
1: Ça va bien, je n'ai pas dormi depuis le 14 ans d'avant.
0: Inès, bonne arrivée.
1: Merci, monsieur.
0: La famille va bien?
1: Oui, tout le monde se porte à merveille.
0: D'accord. Vous, votre semaine s'est passée comment, dites-nous?
1: Très bien, je rends grâce, hein, monsieur.
0: D'accord, super. On va penser à qui aujourd'hui, Inès?
1: Je vous salue en premier.
0: Merci beaucoup, c'est gentil.
1: Je salue maman Sarah depuis le quartier Kema.
0: D'accord.
1: Je salue tous mes collègues de service.
0: D'accord.
1: Je salue tous les papas et tous les mamans du monde entier.
0: D'accord, super, ça marche. Est-ce que vous avez envie d'écouter quelque chose, Inès, pas de nous?
1: Oh, oui, je veux le morceau de Sago Montagnalou. Allez à l'école pour votre avenir.
0: D'accord, super, ça marche. Allez, merci à tout à l'heure. Allez, merci beaucoup Inès, merci pour l'appel, à tout à l'heure.

0: Auditeur en ligne, bonsoir, bienvenue. Bonsoir, vous allez bien? D'accord. Alors, on vous appelle comment, s'il vous plaît? Pardon? Malikadou. Ça va bien? La famille se porte bien? D'accord. Qu'est-ce qu'il y a? Malikadou à quoi? Je la trouve un peu timide aujourd'hui. Qu'est-ce qu'il y a? Ah, d'accord. Ça va mieux maintenant? Ouais, ça va aller, forcément. Allez, Malikadou. Allons-y. Ça va. Allons-y pour les dédicaces, alors.
1: Je salue tout le monde de la patrie.
0: D'accord.
1: Je salue lui.
0: Merci beaucoup, Malikadou, c'est gentil.
1: Je salue Céchal.
0: D'accord, c'est sûr qu'il a entendu.
1: Je salue papa Adama Ablaï.
0: D'accord.
1: Et madame Bassé.
0: D'accord, c'est compris.
1: Tout le monde, non, parce que c'est à tout le monde, je salue tout le monde.
0: Super. Malikadou, tu veux écouter quelque chose ce soir?
1: Hiro.
0: Hiro, quel titre?
1: Hiro quand même.
0: Un titre de Hiro.
1: Oui.
0: D'accord, il n'y a pas de souci, ça va venir, d'accord? Allez, à tout à l'heure, Malikadou, merci pour l'appel. Hein.

0: On est en ligne, bonsoir, bienvenue.
1: Oui, bonsoir. Après, Malikatu, voici Malikatu.
0: Vas-y, Guy.
1: Malikatu.
0: c'est pas vrai, bon arrivé. Malik, on va dire Malik, c'est mieux.
1: Non, il faut dire tout dedans.
0: Ah, d'accord. bon arrivé, Faisal.
1: Merci, bonsoir, Patrick.
0: Elle a pensé à toi, hein.
1: Ah bon, timidement.
0: Hein. Ça veut dire que les choses se sont arrangées avec le temps.
1: Mais c'est timidement, elle a pensé à moi.
0: C'est déjà quelque chose.
1: Non, oui, à défaut de quelque chose,
0: c'est bien. Bon, c'est déjà un bon début, en fait. Voilà. Le reste ne dépendra que de toi, en fait, tu vois.
1: Ah oui, c'est là.
0: Voilà. Allez, la semaine s'est bien passée?
1: Oui, on a grâce à Dieu. Hein.
0: D'accord.
1: Même si, bon, dimanche, on est en train de casser la tête tout dimanche.
0: Il y a quoi dimanche?
1: Ah, comprends qui veut.
0: Il y a quoi dimanche?
1: Ah, tenez, comprends qui veut.
0: Ah bon, il y a quelque chose dimanche et puis je sais pas.
1: En tout cas, c'est Copain Médic qui va nous serrer les couilles.
0: Ah d'accord, je vois. Je comprends déjà.
1: Attends.
0: Non, moi j'ai déjà quitté dedans. Hein.
1: Ouais, nous là, on est en train de croiser les doigts, plier les doigts, tout et tout même.
0: C'est vous qui avez demandé qu'on monte, non?
1: Attends, on va faire, on voulait monter, mais on voit que... Ah! Monter là, ça, toi, viens là.
0: De toutes les façons, on est déjà monté, hein.
1: On est déjà monté, on a fait le choix. On devait descendre.
0: On est déjà dedans, on va y arriver.
1: Machallah.
0: Allez, on y va pour les dédicaces.
1: Donc, je vais saluer mon partenaire Nick.
0: Merci, bro.
1: Je salue Abel. Je remercie Carmel, Agani, Razak, Romain Sapropa. Je vais saluer Dorcas, Femi, Esther. Je vais saluer Patricia, Nadège. Je vais saluer Delphine et Delphine 2. Ceux que j'ai oublié, vous-même, vous savez pourquoi je vous ai oublié. Mais je ne vais pas oublier quand même, Malikatu. Malikatu. Hein? Bon.
0: Tu devais même commencer par elle.
1: Non, elle-même n'a pas commencé par moi.
0: Ah, tout, d'accord.
1: Non, oui, c'est ça.
0: Ah, c'est

0: Auditeur en ligne, bonsoir, bienvenue. Ça va super bien. Et vous, ça va? D'accord. Je vous appelle comment? Bonne arrivée, Clarisse. On va saluer qui aujourd'hui, Clarisse?
1: Je salue tout le monde.
0: D'accord. D'accord. C'est tout? Pardon? Vous voulez écouter quelle chanson?
1: Gigi Lapineau, le travail.
0: D'accord, Gigi Lapineau, le travail. D'accord, c'est noté. Allez, à tout à l'heure, Clarisse, merci beaucoup.
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0: Et derrière Clarisse, il y a quelqu'un qui se pointe. Bonsoir, bienvenue. Comment est-ce que vous allez? D'accord, à qui est l'honneur? Pardon? Zachary.
3: Issiakou Aboubakari.
0: Issiakou Aboubakari.
3: Oui.
0: Vous appelez d'où, Issiakou?
3: Je suis présentement à la Guinée.
0: Ah d'accord, super. Ça va bien là-bas?
3: Ça va très bien.
0: D'accord. Allez-y pour vos dédicaces, Issiakou.
3: Je salue. Toi, je te dis, après un peu pour vendredi, là, c'est un petit peu vide avant de commencer. Et tous les amis du quartier qui tirent, parce que toi, Zaf, le professeur qui voit Akiri, Aladji Maroufou, et tout le monde, quoi.
0: D'accord. Issiakou, la rentrée se prépare comment de votre côté?
3: Pas très bien, et nous sommes déjà prêts. Hein.
0: Vous êtes prêts?
3: Nous sommes prêts, oui.
0: Vous envoyez combien d'enfants à l'école? Cette année.
3: J'avais dit 4 là.
0: Ah, c'était vous, mercredi là.
3: C'était moi.
0: Ah, d'accord. Je me rappelle maintenant, je m'en souviens. Les 4, ils sont prêts?
3: Ils sont prêts, ils sont prêts.
0: D'accord.
3: Première, seconde, deuxième et petite.
0: Dieu va les aider.
3: Amen, amen.
0: Ici un coup.
3: Oui.
0: À tout à l'heure, vous avez envie d'écouter quelque chose, alors, vous aussi.
3: Le son là, il me faut. Le son de la dernière fois, le son local, c'est ça, moi, je veux.
0: Ah, d'accord, d'accord. Le son quoi, de là, Ange Style et Tonnerre X.
3: C'est ça, très bien, c'est ça, moi, je veux.
0: D'accord, ça vient.
3: Merci beaucoup.
0: À tout à l'heure, Issiakou, merci pour l'appel.

0: Allô, bonsoir, bienvenue. Bonsoir, bonsoir, vous allez bien? D'accord, je vous appelle comment? Fawziata. Fawziata va bien? D'accord, votre semaine s'est bien passée? Qu'est-ce que vous avez fait durant toute la semaine hein, jusque-là? Vous avez travaillé? D'accord. C'est bien. Bon travail alors. Allez, Fawzia, on y va pour les dédicaces. Hein. Merci, c'est gentil. Hein. D'accord. Et tout? De qui?
1: Loco.
0: Loco. D'accord, c'est compris. Loco. Ok, d'accord. D'accord. C'est ça que vous voulez. Il n'y a pas de souci, ça vient.
1: D'accord. Merci beaucoup.
0: Allez, à tout à l'heure.

0: Auditeur, auditrice en ligne, bonsoir, bienvenue. Bonsoir, vous allez bien?
1: Oui.
0: Ça va super bien, je vous appelle comment?
1: Najibat, de Pékin.
0: Pardon?
1: Najibat.
0: Najibat.
1: Oui.
0: Ça va bien?
1: Oui, oui, chez vous.
0: Ça va bien. Vous dormiez? Vous venez de vous réveiller? C'est quoi?
1: Non, c'est le papa.
0: Ah, d'accord. Ça va bien, n'est-ce pas?
1: Oui, ça va.
0: D'accord. Alors, Najibat, votre semaine, dites-nous, qu'est-ce que vous avez fait, vous?
1: J'ai fait beaucoup de choses. Hein.
0: Comme quoi, par exemple? Deux choses que vous avez faites.
1: Ah, pour le coup, pour la rentrée.
0: Ok, d'accord. Vous avez des enfants qui doivent aller à l'école?
1: Oui, j'ai un garçon.
0: Un garçon, il doit faire quelle classe?
1: Oui.
0: Ah, d'accord, super, bravo. Et après ça, vous avez fait quoi? Après la course?
1: Bon, j'ai fait la course pour ramener l'enfant de ma soeur.
0: Ah, d'accord. Ok, il devait retourner vers ses parents.
1: Oui.
0: Il était en vacances.
1: Oui.
0: Vous lui avez acheté aussi les fournitures, j'espère?
1: Oui.
0: Ah, d'accord. Sinon, votre soeur va se fâcher. Hein.
1: Ah, oui, c'est ça.
0: D'accord, allez-y pour vos dédicaces, Najibat.
1: Oui, comme d'habitude, je vais pas blâmer de quelqu'un, Je salue tout ce qui vient de tout seulement. Je vais pas faire de jaloux.
0: D'accord.
1: Et je vous salue aussi.
0: Merci, c'est gentil.
1: Oui. J'aimerais écouter le son de Badjouri.
0: Quel titre? Alors, pardon? D'accord.
1: I love
0: you, d'accord. Ok, merci beaucoup pour l'appel. Votre chanson arrive.
1: Okay.
0: À tout à l'heure, Najibat. Merci beaucoup. Et là, on est en train d'écouter le choix de Inès Padounou. Écoute-moi. Allô?
2: Allô?
0: Allô, bonsoir.
2: Bonsoir.
0: Comment ça va?
2: Ça va bien.
0: D'accord. C'est qui derrière son téléphone? C'est qui?
2: Abiola Auréole.
0: Abiola?
2: Auréole.
0: Auréole.
2: Oui.
0: Ça va bien, Auréole? Ça va bien?
2: Oui.
0: D'accord. Auréole m'appelle depuis quel quartier?
2: Dépôt.
0: Ah, depuis le quartier de Dépôt. Ça va bien là-bas?
2: Oui.
0: Papa va bien, maman va bien?
2: Oui.
0: D'accord. Auréole fait quelle classe? Bon, Auréole va faire quelle classe?
2: Je passe en sixième.
0: En sixième. Bravo pour le CEP.
2: Merci.
0: Félicitations. Alors, on va saluer qui, Auréole?
2: Je vais saluer ma grande sœur.
0: D'accord.
2: Mon papa.
0: D'accord. D'accord. C'est tout?
2: Oui.
0: D'accord. Auréole, tu as envie d'écouter quoi?
2: J'ai envie d'écouter Religion du titre solide.
0: Pardon?
2: Religion, titre solide.
0: D'accord, d'accord. Ok, Ronisia, Bolide, d'accord, c'est noté. D'accord. Allez, à tout à l'heure, Auréole, d'accord?
2: Oui.
0: Merci beaucoup pour l'appel, t'es gentil, gros bisous.

0: Là, c'est le choix de Oru Guerra Faisal. Il a choisi La Fouine dans son titre Papa. Et c'est ça qui passe là en fond sonore pendant qu'on prend quelqu'un au bout du standard. Bonsoir. Comment est-ce que vous allez? Ça va super, super bien. À qui ai-je l'honneur? Éloignez le combiné de votre bouche. Ça sature. Voilà. Rappelez-moi votre nom maintenant.
1: Oui.
0: Rappelez-moi votre nom. D'accord. Éloignez le téléphone de la bouche. Éloignez le téléphone de la bouche.
1: D'accord.
0: Voilà. Depuis que Pérou Guerra vous appelez.
1: Oui.
0: D'accord. Et votre semaine, elle s'est passée comment la semaine, à votre niveau? Pardon? Super. Allez-y pour vos dédicaces. Merci, c'est gentil. D'accord. D'accord. D'accord. D'accord. Merci beaucoup. Oui, dites-moi. D'accord. Allez, à tout à l'heure. Merci pour l'appel. Hein. Depuis le quartier Pérou Guerra. Merci, c'est gentil.

0: Allô, bonsoir, bienvenue.
1: Bonsoir, tata.
0: Bonsoir, comment ça va?
1: Ça va bien.
0: D'accord. On t'appelle comment?
1: Didalou Oriane Wissan.
0: Pardon?
1: Wissan.
0: D'accord, je vais garder Didonou alors. Didonou, ça va bien?
1: Oui.
0: D'accord. Tu m'appelles d'où là, Didonou?
1: Titirou.
0: Ah d'accord, t'es à Titirou. Ça va bien? Papa va bien? Maman va bien?
1: Oui.
0: D'accord. Allons-y pour les dédicaces. Tu veux saluer qui là?
1: Maman et papa.
0: D'accord. C'est tout? Tu veux pas
1: et
0: saluer?
1: Tata.
0: Ah voilà. Qui d'autre?
1: Et tata et tanti.
0: D'accord. Et ensuite?
1: Je vous salue aussi.
0: Merci beaucoup mon ami, c'est gentil.
1: D'accord.
0: Est-ce que tu as envie d'écouter quelque chose?
1: Oui.
0: Tu veux écouter quoi?
1: Son.
0: Pardon?
1: Son.
0: Oui, quel son tu veux écouter?
1: Quelqu'un couler.
0: Ah d'accord. Ah, ça c'est la chanson des enfants. D'accord, je vais te chercher ça, d'accord?
1: Oui.
0: Allez, à tout à l'heure, cher ami. Merci
1: beaucoup.
0: Merci à toi.

J'ai l'impression qu'ils profitent de leur dernière semaine de vacances pour me fatiguer. En tout cas, bonne rentrée à tous les élèves, bonne rentrée à tous mes amis qui doivent retourner à l'école. Franchement, j'ai la nostalgie des cours. J'ai bien envie hein, de retourner aussi à l'école comme ça, comme vous. Mais bon, vous savez, on finit pas d'étudier, hein. On finit pas d'apprendre. Mais moi, je continue d'étudier. Tous les élèves, bonne rentrée à tous mes amis qui doivent retourner à l'école. Franchement, j'ai la nostalgie des cours. J'ai bien envie hein, de retourner aussi à l'école comme ça, comme vous. Mais bon, vous savez, on finit pas d'étudier, hein. On finit pas d'apprendre. Mais moi, je continue d'étudier. Tous les élèves, bonne rentrée à tous mes amis qui doivent retourner à l'école. Franchement, j'ai la nostalgie des cours. J'ai bien envie hein, de retourner aussi à l'école comme ça, comme vous. Mais bon, vous savez, on finit pas d'étudier, hein. On finit pas d'apprendre.

0: Mais moi, je continue des élèves. Bonne rentrée à tous mes amis qui doivent retourner à l'école. Franchement, j'ai la nostalgie des cours. J'ai bien envie hein, de retourner aussi à l'école comme ça, comme vous. Mais bon, vous savez, on finit pas d'étudier, hein. On finit pas d'apprendre. Mais moi, je continue d'étudier. Ah, oh, pardon.
1: C'est celle qui a demandé le loco, là, était là-bas, elle.
0: Pardon, je suis à genoux.
1: Faut me
0: rappeler le son, pardon, rappelle-moi ça.
1: Elle dit Hiro.
0: Hiro, voilà.
1: Choisis.
0: Oui, je vais choisir une bonne chanson pour toi.
1: C'est comme ça quand moi, elle te dit, tu me...
0: Non, ça vient. Pardon. Asuruko.
1: Namoru Barani.
0: Asuruko. Anoa. Anoa. Comment on dit, faut pas te fâcher.
1: Akumoruko,
0: Anoa.
1: Akumoruko,
0: Asuruko. Je vais me blesser. Oui.
1: Le beau type.
0: Malika, tout pardon aujourd'hui là, je ne veux pas rire, pardon.

0: Elle a raison, hein. Elle a raison, elle a demandé sa chanson bien avant tous les autres, mais... Allô, bonsoir, allô, bienvenue.
1: Allô.
0: Bonsoir, bonsoir, ça va bien?
1: Ça va bien, c'est vous.
0: Ça va, tranquille. Je vous appelle comment?
1: Nathalie Agbo.
0: Nathalie Agbo.
1: Oui.
0: C'est la première fois que vous m'appelez, hein, Nathalie?
1: Non, c'est pas pour la première fois.
0: C'est pas pour la première fois?
1: Non.
0: Ah, oh, faut me pardonner. Nathalie, ça va bien, non?
1: Oui, ça va.
0: D'accord. Vous m'appelez depuis quel quartier, Nathalie?
1: Depuis quartier Okidama.
0: Ah, d'accord. D'accord. Ça va bien là-bas, non?
1: Oui, tout le monde va bien.
0: Ok. La semaine s'est passée comment, Nathalie?
1: Ah, bien, pas mal.
0: Pas mal. D'accord. Qu'est-ce que vous avez fait durant la semaine qui vous a marqué? Quelque chose que vous avez fait, voilà.
1: Tout le travail quand même.
0: D'accord. D'accord. Ok, Nathalie, on y va pour les dédicaces. Hein.
1: Je salue M. Nessie en première position.
0: Merci beaucoup, c'est gentil.
1: Et je salue ma petite soeur Auréole qui vient de passer.
0: D'accord.
1: Et je salue son papa et sa maman très bien scrutus.
0: D'accord.
1: Avec les apprentis, je les salue tous. Ils vont à l'écoute.
0: Ok. Merci beaucoup, Nathalie. On va écouter quoi?
1: Entraînons nos amis.
0: Ok, d'accord, c'est compris, c'est noté.
1: Merci, c'est
0: allez. Allez, à tout à l'heure. Merci beaucoup, merci pour l'appel. Nathalie Agbo, merci infiniment. Voici pour toi, je commettrai l'irréparable. Malikatou. Voici Hiro dans Aveuglé. C'est vrai que devant toi, les... Allô, bonsoir, bienvenue.
1: Bonsoir.
0: Ça va bien?
1: Ça va bien.
0: D'accord, à qui est-ce l'honneur?
1: Raïma.
0: Raïma, ça va bien?
1: Oui.
0: J'ai une amie Raïma là, elle est super intelligente. Toi, tu es intelligente aussi, j'espère.
1: Oui.
0: D'accord. Alors, Raïma m'appelle d'où?
1: Depuis Banikani.
0: Ah, depuis Banikani. Ça va bien là-bas?
1: Oui.
0: Et Raïma fait quelle classe?
1: Troisième.
0: D'accord, la troisième, d'accord. Bravo. Oui. Allez, on va saluer qui, Raïma?
1: Oui. Maman et papa.
0: D'accord.
1: Ceux qui nous écoutent aussi.
0: D'accord.
1: C'est fini.
0: C'est fini?
1: Oui.
0: Elle dit c'est fini, d'accord. Elle m'en veut écouter quoi?
1: C'est empilé.
0: Ok, d'accord. D'accord. Pilé. D'accord. Allez, à tout à l'heure.
1: À tout à l'heure.
0: Merci beaucoup. Merci, Raïma.

0: Allô, bonsoir, bienvenue. Rodéo, comment vous allez? Bonsoir papa, bonne arrivée. Donc, elle est bien.
1: Madame le Badia.
0: Hello, Cabo, Cabo. Adjema n'a pas la force de faire, elle n'a pas la force de faire ayant pilé, donc c'est moi qui pile. Allez-y pour vos dédicaces. Allez-y pour vos dédicaces. D'accord.
1: La famille a du nombre de cosmos.
0: D'accord.
1: La famille est les filles. Les enfants sont les filles, Carolina, Isa et Mariano.
0: D'accord.
1: Je salue mon très cher ami, le directeur Sarami Yajiradi. Je vais directement à la cour royale. J'avais accepté que cette semaine. Et quand il de Karaté, je ne sais pas si ça se mais néanmoins, je l'ai dit, bonne fête. Je suis venu de la paix des Kourou, la majesté a passé Gourou-Yoté, le premier ministre, Baba Damani Bani Toko, la famille de Pardonné Jiji à la gare, je suis allé là, sans vous tiendrez avec ces quatre femmes, la famille qui s'est enduite, papa, je peux revenir. Moi, je ne vais pas un temps tout à l'heure.
0: À tout à l'heure, Rodéo, merci.

0: Allô, bonsoir, bienvenue.
1: Allô.
0: Bonsoir, bonsoir.
1: Bonsoir.
0: Vous allez bien?
1: Oui.
0: D'accord. À qui ai-je l'honneur?
1: Et Harold Précieux.
0: Vous avez réfléchi pour donner votre nom?
1: Non.
0: C'est quoi votre nom?
1: Harold Précieux.
0: Précieux.
1: Oui.
0: Précieux, vous avez réfléchi pour donner votre propre nom?
1: Non.
0: Tchahoho. Vous avez oublié votre nom ou bien?
1: Non, c'est le, pas ça.
0: Le pays est dur ou bien?
1: Ouais.
0: Non, je comprends. Précieux.
1: Oui.
0: Vous appelez d'où là?
1: Bon, du quartier Zongo.
0: Du quartier Zongo, d'accord. Ça va bien là-bas, non?
1: Oui.
0: D'accord. Allez, précieux, allez-y pour vos dédicaces.
1: Bon, j'aimerais saluer et mes parents et les apprentis. Ensuite, je salue et mes deux sœurs et papa Dosou Menjomé.
0: Vous connaissez?
1: Et je vous salue également.
0: Vous le connaissez, Dosou Menjomé, vous le connaissez?
1: Oui.
0: D'accord, d'accord. Allez-y, demandez un morceau si éventuellement vous avez envie d'écouter quelque chose.
1: Bon, le son d'Imra et le au titre Marabara.
0: D'accord. Imra, Barabara, d'accord, c'est compris. Merci beaucoup, cher ami.
1: De rien.
0: À tout à l'heure, précieux.
1: D'accord.
0: La prochaine fois qu'on vous demande votre nom, dites ça, chap chap.
1: D'accord.
0: Allez, à tout à l'heure. Quelqu'un avait demandé du Ronisia solide, c'est le titre. Allô. Faisal. Ta chanson est passée. Hein.
2: Oui, oui, il faut compléter ma liste.
0: On y va.
2: Alors, je vais saluer Moussa Sidi Saïdi.
0: D'accord.
2: Salut Ryan. Pas oublié à Gani, Femi. Bon, éventuellement, je te dis aussi de. Tu vois ton papa de Soumaï, du Sam Soyapézi.
0: D'accord, je vais voir ça.
2: Ok, papa, bonjour, bonsoir.
0: Allez, à tout à l'heure, partenaire.
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0: Allô, bonsoir derrière Faisal. Bonsoir.
4: Allô, c'est Malika. Merci beaucoup, j'ai réussi ça.
0: Voilà.
4: C'est gentil, c'est ma préférée, même là, ça.
0: Ah bon?
4: Oui, j'aime trop Yo.
0: Oh, d'accord.
4: Merci beaucoup. Tous les endroits, il faut souvent choisir un pour moi pour jouer.
0: Y'a pas de soucis, c'est compris. Allez, à tout à l'heure. Merci.

0: Allô?
1: Oui, allô, monsieur, c'est Inès de retour.
0: Ok, d'accord. Inès.
1: Comment ça, vous m'avez pas bien joué ça, oui.
0: Ah, vous n'avez pas bien écouté ça.
1: Non.
0: Pourtant, c'est bien passé.
1: Vous dites?
0: Pourtant, c'est passé.
1: Vous n'avez pas bien joué ça, oui.
0: Vous voulez qu'on ramène ça pour vous, d'accord? Ok, c'est compris. Je ramène ça. On va voir ça.
1: D'accord.
0: Allez, à tout à l'heure. Merci, merci beaucoup. Elle a envie d'écouter, de réécouter. En fait, il faut servir tout le monde, donc c'est ça qui fait qu'on n'écoute pas les morceaux jusqu'à terme, voyez?

0: Auditeur, auditrice en ligne, bonsoir, bienvenue.
1: Bonsoir.
0: Vous allez bien?
1: Oui.
0: À qui ai-je l'honneur?
1: À Faïzat.
0: Pardon?
1: Faïzat.
0: Faïzat.
1: Oui.
0: Faïzat, ça va bien?
1: Oui, ça va très bien.
0: Vous m'appelez depuis quel quartier, Faïzat?
1: Depuis Bonicon.
0: Ça va bien là-bas?
1: Oui, ça va très bien.
0: D'accord. Vous faites quoi dans la vie, Faïzat?
1: Je suis élève.
0: En quelle classe?
1: À la première.
0: Ok, d'accord, d'accord. Bonne rentrée par anticipation.
1: Merci.
0: On va saluer qui, Faïzat?
1: On va saluer les parents.
0: D'accord, allons-y.
1: Et ma petite sœur?
0: Ok, d'accord. D'accord. Allez, Faïzat, on va écouter quoi?
1: Bon, je veux une chanson de Didi B.
0: Didi B, quel titre?
1: Ah, n'importe.
0: N'importe quel titre, d'accord. Allez, à tout à l'heure, Faïzat.
1: Okay, à tout à
0: l'heure. Bye bye. Boy B. Boy B. Boy B, boy B. Allô, bonsoir, bienvenue. Et reparti. Aussitôt venu. Ce n'est pas bien grave. Hein. Boy B, boy B.

0: Allô, bonsoir.
1: Rebonsoir.
0: Oui, Adamo Abdoulaye, vous disiez.
1: Vous savez que chaque vendredi que Dieu fait, les auditeurs qui cherchent la même ligne sont tellement nombreux. Au lieu de 10 minutes avant de nous libérer, 10 minutes suffit pour votre générique, je crois bien.
0: Adamo Abdoulaye.
1: Oui, monsieur Mika.
0: Est-ce que c'est tous les jours que vous remarquez ça?
1: Aujourd'hui, j'ai remarqué ça.
0: Voilà. C'est pour ça que je disais qu'il y a les réalités du direct. On ne peut pas tout vous expliquer, en fait. On ne peut pas rentrer dans tous les détails. Vous voyez?
1: Je vois déjà.
0: Là, maintenant, je vais vous expliquer. Je vais vous expliquer pourquoi c'était comme ça. J'étais en discussion avec le chargé des programmes par rapport au nouveau programme qui va commencer lundi prochain. Donc, on était en train de discuter par rapport à ça.
1: Ah, là, je vous comprends parfaitement, monsieur.
0: Voilà.
1: Je vous comprends parfaitement.
0: Voilà.
1: Je demande à monsieur, madame ministre, dès que monsieur Nice se pointe à la maison, de lui donner de l'eau fraîche.
0: Oh, d'accord.
1: Monsieur
0: Nice. Oui, Azawa Abdoulaye.
1: Votre partenaire, là, rappelez-moi son nom.
0: Faisal.
1: Faisal, je salue toute fois monsieur Faisal. Et je salue la partenaire de monsieur Faisal 150 fois.
0: C'est Malika Dou, hein?
1: Aha.
0: C'est Malika Dou.
1: Ah, si vous voyez une grande dame, derrière cette dame, il y a un homme.
0: Forcément.
1: Monsieur Mita.
0: Oui.
1: Je vais saluer quelques personnes pour libérer la ligne.
0: Allez-y.
1: 675. Monsieur André Sokébé et son petit taquin qui est à côté de lui chaque fois.
0: Ebenezer.
1: Ebenezer. Sans oublier monsieur et Xavier Dessou.
0: D'accord.
1: Et notre cher papa Yves Fettino. Et mon doyen et Rodéo.
0: D'accord.
1: Moi, je vais libérer la ligne. Mais on dit la charité bien ordonnée commence d'abord par soi-même. Madame Adamo Abdoulaye, c'est Karimato. Elle est à côté de moi, elle est en train de sourire.
0: D'accord. On lui passe le salam également.
1: Ah ah, on comprend.
0: Naurinia. Bani, mettez l'ordre.
2: Bani, mettez madame.
0: Agum Bani.
1: Vous voyez, elle n'a pas dit saluer quelqu'un, sauf madame. Alors, il faut bien entretenir madame, monsieur Nita.
0: C'est entendu, merci beaucoup. Allez.
1: Je salue 150 fois maman Nita et 150 fois papa Nita.
0: Merci beaucoup, c'est gentil.
1: Pour terminer, madame Baké, je la salue 1000 fois.
0: D'accord.
1: À tout à l'heure.
0: Allez, à tout à l'heure.
3: Stéphane Destopa. 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
0: C'était Boebi. Qui a choisi ça? On va prendre celui-là. Bonsoir.
4: Ah, ouais.
0: Enfin.
4: Oui, bonsoir.
0: C'est quoi, vous avez cherché la ligne fatiguée? Ah, c'est comme ça, hein, c'est comme ça, c'est comme ça. Madame,
4: oui,
0: ça va bien, madame Baké?
4: Oui.
0: Vous allez bien?
4: Oui, je vais très bien. Et mais chez vous?
0: Ça va bien, merci pour tous les jours, hein.
4: Oh non, pas du tout. Mais je vais saluer quelques personnes aussi.
0: D'accord, on y va.
4: Je salue aussi, je te salue premièrement.
0: Merci beaucoup.
4: T'as oublié ton épouse?
0: Merci.
4: Je salue Marika et son compagnon, comment il s'appelle, Faisal.
0: D'accord.
4: Adama aussi, et ceux qui reconnaissent chaque fois ma voix.
0: D'accord.
4: Je ne peux pas tout citer.
0: D'accord.
4: Donc, comme nous sommes dans le mois de Gani,
0: mm-hmm.
4: Donc je vais les dédiquer, je vais dédicacer la chanson de Kala Monaï.
0: D'accord.
4: Banou Béret.
0: D'accord, je vais fouiller ça pour vous.
4: Oui, c'est Banu Bere.
0: D'accord.
4: Oui, merci, à tout à l'heure.
0: Merci beaucoup, Madame Baké, à tout à l'heure. Merci. Quelqu'un a demandé cette chanson. Elle est là. Allô. Bonsoir, vous allez bien? D'accord, qui est l'honneur? Pardon? Vous appelez comment?
5: Estella,
0: Estella, ça va bien?
5: Oui.
0: Ok, d'accord. Vous appelez depuis quel quartier, Estella? D'accord. Alors, votre semaine s'est passée comment? Dites-nous, on veut bien savoir. On est très curieux.
5: Pas mal.
0: Pas mal. Vous avez fait quoi? Vous vous rappelez de quoi? Rien du tout. Rien du tout. D'accord. On va saluer qui? Merci beaucoup, c'est gentil.
5: Je salue les membres de ma famille, papa.
0: D'accord.
5: Et maman.
0: Ok.
5: Et aussi mes amis.
0: D'accord. Merci beaucoup.
5: Je veux le son de Nicanor.
0: D'accord. Quel titre? Quel titre de Nicanor? Elle est partie. Allô, bonsoir, bienvenue.
6: Allô, bonsoir.
0: Bonsoir, bonsoir.
6: Bonsoir.
0: Bonne arrivée.
6: Je salue Damien Abdoulaye.
0: D'accord.
6: Je suis en train de savourer bien la bonne vie avec sa femme. Damien Abdoulaye, elle est bonne. Non, oui. Il n'y a que mes rappels. Je salue toute la famille, elle est nombreuse. Toute la famille voit sa attitude. Et je dis que Madame Boukari vous a salué, elle m'a appelé hier nuit, elle vous a salué vous tous.
0: D'accord.
6: Salut de ceux.
0: D'accord.
6: Il s'agit pour bien derrière. Et je dis que effectivement, c'est gagné de Parakou, c'est que il m'a pas préparé, tu as voulu avec Bota, il viendra manger de.
0: D'accord. D'accord.
6: Je salue les enfants, les du bon son. Parce que quelqu'un m'a demandé tout à l'heure le travail de. Et j'ai de la finesse, n'a pas chanté. Le travail, le salut de l'humanité.
0: Ça vient.
6: Je dis à tous les enfants, d'étudier les parents ont souffert, c'est des stress total. On ne les va pas, les amis, c'est des stress, mais quand il y a la rentrée qui vient là, c'est grâce à chef. Donc je demande à tous les enfants de savoir que les parents se chinent pour en les envoyer à l'école. Je peux couper de leur cahier, de leur cahier, le portable. Donc, il y a de bonnes choses dans le portable, dedans le portable, mais il ne faut pas aller là où il y a les 7 minutes de gamme à cause de même 3 fois pardonner à genoux. Je vous demande pardonner, couper de vos cahiers.
0: À tout à l'heure, Rodéo, merci beaucoup pour votre appel là. Merci, ça fait plaisir, toujours. Allô? Allô, bonsoir.
7: Oui, c'est Esther de retour.
0: Esther, bon retour.
7: Je disais Nicanor.
0: Oui, quel titre de Nicanor?
7: Maouignon.
0: Maouignon, d'accord. On va voir, dès que le temps nous permet, il n'y a pas de souci, d'accord?
7: D'accord.
0: Allez, à tout à l'heure. Merci beaucoup pour l'appel. Hein. Allô, bonsoir. Aïe. S'il vous plaît, dès que vous arrivez, il faut réduire le volume de votre poste récepteur à la maison. Sinon, c'est pas bon dans le casque en fait. Allô. Allô?
8: Oui, allô, bonjour, monsieur le journaliste.
0: Bonjour, bonsoir, vous allez bien?
8: Oui, je vais bien.
0: D'accord, à qui ai-je l'honneur?
8: Oui, c'est pas Imam Rafik qui vous appelle depuis le quartier à Maouyon.
0: Bah, Imam!
8: Oui.
0: On a fait deux jours.
8: Oui, ça, oui, ça va, c'est le sang, quoi.
0: Ça, ça évolue, non?
8: Oui, oui, ça évolue de tout côté.
0: Ça va bien.
8: De la radio.
0: Ça va super bien.
8: Bon.
0: Allez, on y va pour les dédicaces, by mom.
8: Ok, sans plus tarder, je peux saluer en première position.
0: Merci.
8: Et je salue ma famille, la famille par les mamans Adam Dynasty, la famille par les mamans de Point B, de Ouassa, de Nakengou, de Kangita, de Parabou et de Kotonou et de la Diaspora. Et sans oublier les faiseurs de l'Union de la ville de Parabou.
0: D'accord.
8: Et sans oublier. Par rapport aux chansons, je voulais que vous me jouiez le son de comment la personne regardez-moi.
0: De qui?
8: De Soprano, regardez-moi.
0: D'accord, d'accord.
8: Regardez-moi, la diva comba.
0: D'accord.
8: Ok. Tout à l'heure.
0: À tout à l'heure, bye mom. Merci beaucoup. Oui. On sent qu'il a vécu. Allez, on va poursuivre avec les appels au standard. Cette fois-ci, on va prendre quelqu'un sur le 44. Bonsoir, bienvenue.
9: Oui. Après Bah Imam, c'est Adama Abdoulaye qui revient.
0: Bah Alpha, t'as quitté.
9: Ah, tu me dis ça. Alors, pour ce mot, on revient pas.
0: Toi, Aburia.
9: Alors, revient pas. Mon nom, il y a le plus de il revient pas.
0: Toi, Aburia.
9: Bonne santé à lui, longévité et succès à tous.
0: D'accord.
9: Monsieur Nita.
0: Oui, Adama Abdoulaye.
9: Le morceau qui m'a fait revenir,
0: oui,
9: c'est le morceau que Madame Baki a demandé, ça nous verrait.
0: D'accord.
9: Il faut fouiller ça, je suis quelqu'un que c'est dans votre discothèque là, c'est là.
0: D'accord.
9: Il faut fouiller, c'est même à côté de vous là. À tout à l'heure.
0: Ça vient déjà, c'est déjà calé. Merci beaucoup. Qui a demandé cette chanson? De toutes les façons, vous êtes servi. Hein. Bon, écoute. Allô, bonsoir. Bonsoir, bonsoir. À qui ai-je l'honneur? Pardon? Franchement, j'ai pas entendu.
10: Serge.
0: D'accord, Serge.
10: Oui.
0: Ça va bien?
10: Ça va très bien, chez vous, monsieur Wens.
0: C'est pas Wens.
10: Ah ok, c'est vous.
0: Ça va bien. C'est la première fois que vous écoutez cette tranche?
10: Ok, c'est la première fois que je vous ai appelé. Après, d'habitude, j'appelle samedi à ce moment.
0: Ok, je vous comprends alors. Je vous comprends. Alors, Serge.
10: Oui.
0: Allez-y pour vos dédicaces. On va saluer qui?
10: Okay, je vous salue en première position.
0: Merci, c'est gentil.
10: Salut tous les membres de Canada. Ma très chère la vendeuse d'Akassa, maman Junior.
0: Apparemment, elle fait Akassa là correctement. Hein.
10: Ouais, elle fait ça correctement et puis on mange bien.
0: Avec piment.
10: Avec piment et puis c'est bien dosé.
0: Et soja aussi.
10: La quoi?
0: Ah, apparemment, la dame là vous sauve. Hein. De toute façon, vous avez salué la dame à la radio là.
10: Ah, ça vous mentez, elle nous sauve. Hein, elle sauve. Ah, pas le gars, tu sens pas là, tu as l'air, tu sais quoi.
0: Ça c'est bien. Et après la vendeuse d'Akassa, on va saluer qui?
10: Ah, je salue aussi mes frères et soeurs.
0: D'accord.
10: Je salue tous les adhérents de l'OCDE.
0: D'accord, merci beaucoup. À tout à l'heure.
10: Alors, je vous me dis un très bouton. On ne laisse pas 2000 respecter les gens qui ont vécu.
0: D'accord. A tout à l'heure, Serge. J'espère qu'on aura le temps de jouer tous les morceaux. Hein. Mais de toutes les façons, on est en train de d'offrir à chacun ses morceaux. Je pense que là, il ne reste plus que Imra et Didi P. À côté de... le choix de notre très cher ami Serge, ça fait 3. Allô?
11: Oui, alléluia.
10: Allô, allô.
0: Oui, allô.
10: Vérité la partie mon nom n'est pas sur liste noire.
0: Pardon?
10: Je dis vérité la partie mon nom n'est pas dans liste noire. Depuis 14 ans.
0: Calice, faut pas me fatiguer. Qui va mettre ton numéro sur liste noire? T'es qui? T'es moi ou bien t'es qui?
10: C'est depuis 14 ans.
0: Depuis 14 ans, lui l'appelle. C'est pas vrai. Ça va bien, Calice.
10: C'est mon activité.
0: Ça va, à l'atelier, ça va.
10: Allez, merci bien.
0: Tu as d'apprenti?
10: Oui.
0: Il faut me prendre aussi, je vais faire, je vais apprendre la coiffure.
10: On va aller de contrat en même temps.
0: Oui, je vais payer, je vais, même si c'est un peu, je peux payer par trans, non?
10: Oui.
0: D'accord, d'accord, je vais t'appeler.
10: D'accord.
0: Allez, Calice, on va saluer qui? Faut pas le saluer. Ah, Seigneur. Je t'ai déjà dit de ne pas suivre Kokwemedi.
10: D'accord. Salut Patrice, à Oziane, Delphine, et je vais en mettre à Delphine.
0: D'accord. Merci beaucoup.
10: Nous chansons Kaf M. Mazo.
0: Quels sont?
10: Kaf M. Mazo.
0: Ah, ok, d'accord.
10: Merci bien.
0: On va voir si le temps permet, on va jouer ça.
10: D'accord, d'accord.
0: Allez, à tout à l'heure, cher ami. Mais je t'ai dit, faut pas marcher avec Kokwemedi, pardon.
10: Il est beau, hein. Ah.

0: Allô?
1: Oui, allô? Tu as dit quoi?
0: Oui.
1: Il a dit quoi? Qu'est-ce que tu as dit? Ah bon? Seigneur, hey, quel travail tu m'as donné, Dieu. Hey, Seigneur. Oui, donc je suis. Ça va bien.
0: Oui.
1: D'accord. Toi, tu dois aller en quelle classe la rentrée prochaine?
0: Il est passé au CE1. Je passe au CE1.
1: Tu passes au CE1?
0: Oui.
1: D'accord, bravo, félicitations.
0: Merci.
1: Est-ce qu'on t'a déjà acheté les fournitures?
0: Oui.
1: D'accord. Papa t'a acheté quoi et quoi?
0: C'est mon maman, c'est maman.
1: Ah, c'est maman qui t'a acheté ça?
0: Oui.
1: Ah, d'accord. Et t'as acheté quoi et quoi?
0: Papa.
1: C'est elle qui te souffle les réponses à côté là?
0: Non.
1: Et dis donc, d'accord. On va saluer qui, mon cher ami?
0: Je vous salue.
1: Oh, merci beaucoup, c'est gentil.
0: Je salue ma maman.
1: D'accord.
0: Je salue ma grand-sœur.
1: Ok. D'accord.
0: Ma mémé.
1: D'accord.
0: Mon pépé.
1: D'accord. À tout à l'heure.
0: Et j'ai choisi une chanson.
1: D'accord. Quelle chanson?
0: Rico dans la zone.
1: Ah, d'accord. On va voir ça. Dès que le temps nous permet, on va te jouer ça, d'accord?
0: Oui.
1: À tout à l'heure. Merci. Merci beaucoup, mon ami. Ça fait plaisir. Allez, 01-44. On va prendre quelqu'un là-bas. Bonsoir.
2: Allô?
1: Allô, bonsoir.
2: Oui, bonsoir.
1: Vous allez bien?
2: Très bien.
1: D'accord. Je vous appelle comment?
2: Madame, c'est pas Eric.
1: Eric?
2: Oui, Eric.
1: Eric, vous allez bien?
2: Oui, très bien.
1: D'accord. Vous appelez d'où, Eric?
2: Uruguay.
1: D'accord, ça va bien là-bas?
2: Ça va bien.
1: Allez-y pour vos dédicaces.
2: Ok, je salue.
1: Aïe, il est parti sans même saluer une seule personne. Ce n'est pas bien grave, c'est sûr que ce sont ses unités. Revenez-nous, allez vous préparer, revenez. Il n'y a pas de souci, on est là jusqu'à 18h25, minutes, heure à laquelle eh bien, je prendrai définitivement congé de vous pour le compte de cette semaine, afin de vous retrouver, Inch'Allah, si Dieu le veut, la semaine prochaine, à partir de lundi, et dès qu'il sonnera 17h, ça va dépendre de Dieu. Bah oui, c'est comme ça. Allô?
2: Oui, bonsoir.
1: Bonsoir.
2: Oui, comment vous allez?
1: Je vais bien, et vous? Qu'est-ce qu'il dit? Hey, Sakibou.
2: Reprenez, s'il vous plaît.
1: Hey, Sakibou, je t'ai fait. Sakibou, tu vois, il n'a même pas d'unité encore. Il vient, il n'a pas d'unité. Seigneur. Il n'a pas d'unité. Et c'est toi qui veux venir. Hey.
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1: Sakibou.
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1: Allô? Allô?

0: vrai dans mon quartier.
1: Allô? Allô, allô? Allô?
2: Oui, allô?
1: Oui, bonsoir.
2: Bonsoir.
1: Ça va bien?
2: Oui.
1: D'accord. On t'appelle comment?
2: Docteur Miracle.
1: Pardon?
2: Docteur Miracle.
1: D'accord. Miracle, ça va bien? D'accord. Tu m'appelles depuis quel quartier, Miracle?
2: À Barita.
1: D'accord. J'espère que tu vas opérer des miracles avec ta venue au standard. Tu vas saluer qui?
2: Je salue mon papa.
1: D'accord.
2: Je salue ma maman.
1: D'accord.
2: Je salue mes frères.
1: Mmh.
2: Et vous-même.
1: Merci beaucoup, Miracle. Un miracle va se produire dans ma vie ou bien?
2: Oui.
1: Ah, amen, amen. Miracle, tu as envie d'écouter quoi? Oui, j'ai remarqué. Et tu veux saluer qui, Miracle?
2: Tout le monde.
1: D'accord, c'est bien. Tu as envie d'écouter quelque chose, Miracle? Quel titre? Quel titre? Aïe, aïe, aïe. Il connaît pas le titre, d'accord. On va choisir un morceau au hasard pour toi, Miracle, d'accord. Merci pour l'appel quand même.

0: Allô?
1: Allô?
0: Allô? Bonsoir, bonsoir.
1: Et je vais vous rappeler mon morceau.
0: C'est quel morceau, rappelez-moi?
1: Nicanor Marion.
0: D'accord, Nicanor Marion, d'accord. Merci pour le rappel. C'est toujours bien de me rappeler ça.
1: D'accord.
0: Ah, merci, allez, à tout à l'heure. Elle est venue rappeler son morceau. Hein. C'est toujours bien de me rappeler ça parce que franchement, puisque je suis au four et au moulin, parfois je peux oublier. Hein. Je suis honnête, je peux oublier parfois votre morceau, ça peut arriver. Donc rappelez-moi ça si éventuellement vous constatez que ça ne vient pas. Vous pouvez me rappeler ça, d'accord? Merci. Allez, je vais lui offrir sa chanson. Maouignon, elle a dit, hein. Elle a dit Maouignon, d'accord. J'étais sur le point de lui offrir une autre chanson. Mais là, puisqu'elle a, elle a donné le titre, là, ça fait simple. Allez, on va prendre quelqu'un d'abord en attendant. Allô?
2: Allô?
0: Bonsoir, bonsoir.
2: Ouais, bonsoir.
0: Vous allez bien?
2: Ouais.
0: À qui est-ce l'honneur?
2: Moi, c'est Emmanuel.
0: Emmanuel?
2: Ouais.
0: Bonne arrivée. Merci. Allons-y pour vos dédicaces. On n'a pas le temps.
2: Ouais, je voulais saluer le morceau patron, le grand frère Thomas.
0: D'accord.
2: Et la grande soeur Natacha.
0: D'accord.
2: La grande soeur Martine.
0: D'accord.
2: Et je vous salue vous-même en question.
0: Merci beaucoup, mon cher ami. Allez, à tout à l'heure. Ou est-ce que vous avez envie, bon, même si je demande, il n'y a pas le temps, hein?
2: Ok.
0: Allez, à tout à l'heure.

0: Allô.
1: Bonsoir, bonsoir. Bonsoir, bonsoir.
0: Bonsoir, en forme.
1: Vous allez bien?
0: En forme, en forme, en forme. Je suis Thierry Durand.
1: Je vous appelle comment?
0: À la.
1: D'accord. Ça va bien.
0: Ça va, on me fait bien.
1: D'accord. On va saluer qui?
0: Moi, bon. Et puis là, pour saluer ceux qui avaient la deux parties, c'est là.
1: Allez, tout le monde. D'accord.
0: J'aime de saluer ceux qui sont Seroubera, même l'enfant qui est dans la bande, ça moment, de saluer tout le monde dans Seroubera.
1: D'accord.
0: Saluer mon collègue, tu sais, qui actuellement, avec pression, il va nous trouver, on va finir le travail avec la joie.
1: D'accord. Allez. À tout à l'heure.

0: Allô, bonsoir, bienvenue.
1: Oui, bonsoir.
0: Vous allez bien?
1: Oui.
0: D'accord, à qui ai-je l'honneur?
1: Aïcha.
0: Aïcha, ça va bien?
1: Ça va.
0: D'accord, Aïcha m'appelle depuis quel quartier?
1: Guéma.
0: D'accord, ça va bien, Guéma?
1: Oui, ça va.
0: D'accord. Aïcha, vous faites quoi dans la vie?
1: Couturière.
0: Ah, couturière. On va saluer qui?
1: Je salue maman et papa qui sont bien.
0: D'accord. C'est tout?
1: Et grand frère et les grandes sœurs aussi.
0: D'accord.
1: Je salue aussi.
0: Merci beaucoup. À tout à l'heure.

0: Allô?
1: Allô?
0: Allô, allô, bonsoir.
1: C'est Didonou.
0: Didonou, bonne arrivée.
1: Merci.
0: Ta chanson.
1: Vous avez oublié ma chanson.
0: Ah,
1: là.
0: Je savais. C'était quelle chanson?
1: C'était Poulet.
0: Merci beaucoup, ça vient.
1: D'accord.
0: À tout à l'heure.

expression. On va écouter la chanson de mon très cher ami qui vient de partir. On va écouter sa chanson. C'est important. Allez, on ne pourra plus prendre d'appel. On va refermer la liste des appelants avec notre très cher ami Jidonou.

Merci à vous qui êtes restés fidèles à ce programme de vacances depuis plusieurs semaines déjà. Bonne fin de vacances à tous les vacanciers. Bah oui, hein, qui doivent forcément retourner à l'école dans quelques jours, pour ne pas dire la semaine prochaine, quoi. Bonne fin de vacances, j'espère que vous avez profité à fond de ce programme de vacances que l'on vous a offert sur la radio. À partir de la semaine prochaine, de nouveaux programmes, on revient avec une nouvelle grille pour vous, pour votre plaisir. Nous, Tchang et Sifu, c'est mon nom, j'ai pris un réel plaisir en votre compagnie. Bah oui, comme d'habitude. Et on va se quitter avec cette chanson de Bala Moussa et VP. C'est dans Bye Bye pour vous dire au revoir, pour vous dire que vous allez me manquer, pour vous dire voilà que je suis super heureux d'avoir partagé ces moments de radio en votre compagnie. C'est toujours plaisant de vous avoir au standard chaque fois, chaque vendredi. Voilà, c'est vous allez beaucoup me manquer, quoi, en fait. Voilà. Donc, on va se quitter sur cette chanson, une chanson qui, je vais dire, vient témoigner toute la gratitude.

Allez, au revoir, portez-vous bien. Portez-vous bien, bon week-end. Soyez surtout, surtout fidèles à la radio. Ne zappez surtout pas. Il n'y a pas que ce programme-ci, il y a d'autres programmes. À partir de quelques instants. Bah oui, dans quelques instants, vous aurez les informations en fond. Et à 19h, comme vous le savez, la deuxième grande édition du journal Parler avec le service de la rédaction en langue française. Au revoir. Au revoir. Au revoir.

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0: Mesdames, Messieurs, bonsoir. Merci de prendre le rendez-vous de cette édition du soir sur Radio Fraternité. Dans les titres du journal, le gouvernement du président Romuald Ouadani dévoile les raisons de son intérêt prononcé pour le secteur de l'éducation. De passage à Parakou, le ministre porte-parole de l'exécutif a fourni des explications sur les investissements importants consentis par l'équipe gouvernementale au profit des acteurs de l'éducation. Les disparités sociales dont les filles ont longtemps été victimes au cœur des clarifications, vous l'entendrez dans ce journal. Et pendant ce temps, la question du reversement des aspirants au métier d'enseignant AME au cœur d'une séance au Palais de la Marina. Romuald Ouadani a échangé ce vendredi avec les acteurs concernés et en présence des responsables syndicaux. Au thème de la rencontre, Anselme Amoussou se dit rassuré. Le secrétaire général de la CSA Bénin sera dans ce 19h, vous le suivrez. Et puis des cas de vol de motos et des affaires de recel, la police républicaine en connaît fréquemment ces derniers temps. Quelle attitude avoir alors pour mieux sécuriser son moyen de déplacement? Le commissaire principal de police, Alessandra Coyon, commissaire central de la ville de Parakou, prodigue quelques conseils dans ce sens. Vous aurez les précisions à suivre, bien d'autres informations, les nouvelles à l'échelle continentale, la page sport et à la boucle, mesdames, messieurs, la revue de presse nationale. La générale. Castero Agblaka sur la mise en onde de ce 19h. En titre, je l'annonçais, on en sait désormais un peu plus sur les raisons ayant motivé le gouvernement du président Romuald Ouadani à concentrer une bonne partie de ses premiers investissements dans le secteur éducatif. C'est lors d'une conférence de presse ce jeudi 10 septembre avec les professionnels des médias à Parakou que le ministre porte-parole du gouvernement Wilfried Léandre Rungbedi s'est prononcé sur le sujet. Auparavant, les filles n'avaient pas eu les mêmes chances que les garçons dans notre pays, dans la majorité des secteurs, explique ce dernier. Une réalité qui a poussé, selon lui, le gouvernement à avoir pris des mesures pour lutter contre les mariages forcés des filles. Wilfried Léandre Rungbedi, ministre porte-parole du gouvernement.
1: Dans notre pays, comme dans plein d'autres, on a œuvré souvent à mettre en avant les garçons, plutôt les hommes, plutôt que les filles et les femmes. Il y a quelques années, avec le président Talon, on a fait des lois pour accorder une certaine préférence aux femmes. On a fait la discrimination positive dans le domaine politique pour essayer de combler les retards que nous observions. Il y a des familles où il y a garçons et filles. Et lorsqu'il est arrivé parfois de faire des choix, soit parce que la famille n'a pas assez de moyens pour s'occuper correctement de tous les enfants ou les envoyer à l'école, on considère que la fille, elle n'a pas besoin de faire de longues études. Ou très vite, on va l'envoyer en mariage. Maintenant, on a interdit le mariage précoce, le mariage forcé au Bénin. En dehors même des organisateurs et des bénéficiaires, même les témoins qui ont assisté à ça et qui n'ont pas dénoncé, ils sont passibles de poursuites devant les tribunaux. Donc, notre loi était assez loin pour les sanctions, mais en même temps pour le spectre de personnes qui peuvent être responsables de ces situations.
0: Ce sont justement ces raisons, ajoutées à bien d'autres, qui ont poussé le gouvernement béninois à rendre gratuite la scolarité des filles de la classe de CI en classe de terminale. Wilfried Léandre Mbedi, le ministre porte-parole du gouvernement, en dit plus.
1: Et donc, il était apparu opportun à ce moment-ci de faire un geste pour que la société comprenne que nous donnons aussi un signal pour dire aux uns aux autres que les filles, elles ont les mêmes droits que les garçons. Elles ont souvent les mêmes potentialités, sinon plus. Mais c'est parce qu'on ne leur crée pas les conditions qu'elles décrochent. C'est vrai, au primaire, depuis quelques années maintenant, nous avons la gratuité pour tout le monde, garçons comme filles. Arrivés au collège, de la 6e en 3e, vous allez voir que le nombre de garçons est à peu près égal au nombre de filles. La différence n'est pas majeure. Mais de la 2e en terminale, vous allez voir que les filles, elles décrochent subitement. Il y a eu un temps, un choix arbitraire de la famille. Donc, la raison économique a souvent été présentée comme un frein à l'éducation des filles, malgré les efforts que l'État consent. Et là, nous avons dit, on prend en compte cette raison. Donc, laissez les filles aller à l'école. Et c'est pas qu'on n'aime pas plus les garçons que les filles, au contraire. Et si l'État demain s'enrichit davantage et peut décider aussi que le collège est totalement gratuit pour les garçons aussi, ce gouvernement qui met l'accent sur une plus grande redistribution sociale fera en sorte que cela advienne. Mais pour l'instant, on n'en est pas là.
0: Pendant ce temps, le chômage des jeunes repart à la hausse dans le monde. C'est ce que révèle le dernier rapport de l'Organisation internationale du travail, OIT en abrégé, consacré aux tendances de l'emploi des jeunes. Selon le rapport Global Employment Trend for Youth 2026, le taux mondial de chômage des jeunes âgés de 15 à 24 ans est passé à 12,04% en 2025, soit environ 67 millions de jeunes sans emploi à travers le monde. La situation préoccupe les responsables des organisations syndicales du Bénin. Parmi eux, Kodjo Relin, secrétaire général de la Confédération des organisations syndicales indépendantes du Bénin, COSI Bénin, et il trouve ce rapport de l'OIT assez préoccupant.
2: Nous étions à la conférence internationale du travail au cours de laquelle un certain nombre de rapports ont été présentés. Et nous pensons que la situation, elle est alarmante, elle est préoccupante parce que une jeunesse qui n'est pas en formation, qui n'est pas en train d'étudier et qui n'est pas en situation d'emploi, donc une jeunesse totalement désœuvrée est une bombe pour tous parce que ça ne garantit ni la sécurité, ni la quiétude, ni le bien-être à personne. D'abord, c'est des enfants de quelqu'un, c'est des gens qui appartiennent à des familles, donc qui sont forcément à la charge des parents de leur famille. Et puis, c'est des gens qui débordent d'énergie parce qu'on parle de la jeunesse, c'est la phase de la vie au cours de laquelle on déborde d'énergie, on est très vif. Et c'est justement à cette phase que les gars se retrouvent majoritairement sans emploi et qui n'ont rien à faire. C'est vraiment dangereux pour l'ensemble de la planète.
0: Pour l'OIT, plusieurs facteurs expliquent cette situation. Le ralentissement de la croissance économique, la faiblesse de la création d'emplois, les tensions géopolitiques et les transformations technologiques rendent plus difficile l'entrée des jeunes dans le monde professionnel. C'est fort de ce constat que ce responsable syndical appelle les gouvernants à revoir les politiques publiques. Il se dit disposé à faire des propositions aux décideurs. Kodjo Relin est le secrétaire général de la COSI Bénin. Il a été reçu ce vendredi dans le grand direct de l'information.
2: Nous pensons que les pouvoirs publics, ceux qui ont aujourd'hui la responsabilité de décider du bien-être commun, de conduire les politiques de développement, qu'ils ont intérêt à tenir compte de cette situation de la jeunesse qui se retrouve pas en sous-emploi, mais totalement au chômage. Parce que là aussi, il faut nuancer. Parce qu'on vous dira qu'un jeune dans notre pays qui donne des coups de maison, qui reçoit des miettes d'un parent d'élève, n'est pas au chômage. Aucun jeune qui est titulaire d'une maîtrise ou d'un master 2 qui est en train de faire mobile money quelque part n'est pas au chômage. Donc, ceux-là ne sont même pas comptabilisés. Donc, c'est des gens qui ne font rien du tout. C'est eux qui constituent cet effectif. Je pense que c'est une bombe et il faut que ceux qui ont la charge de diriger nos pays, de décider de notre avenir, puissent faire vraiment attention à ça pour que cette situation puisse être corrigée. Nous avons aussi des propositions à leur faire, à discuter avec eux et sur la réalité des chiffres pour voir ensemble ce qu'on peut faire, quelle pourra être la contribution de chaque composante de la République.
0: Dans tout autre volet de l'actualité, après 3 jours d'échanges et de renforcement de capacités, l'Académie citoyenne des jeunes pour la redevabilité et la lutte contre la corruption a pris fin ce jeudi 10 septembre 2026 à Parakou, venu des 12 départements du Bénin. Les participants ont été outillés sur les mécanismes de redevabilité ainsi que sur les moyens de prévenir et de combattre la corruption. Une initiative de Social Watch Bénin en collaboration avec l'ONG Alcrer et financée par la coopération suisse. Au thème de cette formation, les organisateurs se réjouissent du bon déroulement des travaux. Compte rendu à travers ce reportage signé Akila Stako.
3: Des applaudissements nourris pour saluer la qualité de la formation reçue. C'est dans cette ambiance que s'est achevée ce jeudi l'Académie citoyenne des jeunes pour la redevabilité et la lutte contre la corruption. Durant 3 jours, les participants venus des 12 départements du Bénin ont été outillés sur les mécanismes de redevabilité, les moyens de prévention et de lutte contre la corruption, ainsi que sur le rôle que doivent jouer les jeunes dans la promotion de la bonne gouvernance. Une initiative de Social Watch Bénin en collaboration avec l'ONG Alcrer. Au thème de ces 3 jours de formation, les organisateurs se réjouissent du bon déroulement des travaux et surtout de l'engagement manifesté par les participants. Rigobert Orugani, président de Sous-Sol World Bénin.
4: Chers participants, vous repartez aujourd'hui ce parcours avec une attestation de participation, mais surtout avec un réseau de pairs engagés à travers tout le Bénin. Sous-Sol World est en train de former le jeu que cette première édition et que l'Académie citoyenne des jeunes devienne dans les années à venir un rendez-vous régulier de la jeunesse territoriale engagée dans la mobilité et le député public.
3: Le chef d'équipe du programme Redevabilité Phase 3, représentant la coopération suisse, a invité les jeunes à ne pas laisser les connaissances acquises entre les murs de la salle de formation. Il les a encouragés à les mettre en application dans leurs différentes communautés. Léopold Coron.
5: Nous voulons vous aider à vulgariser beaucoup de lois, beaucoup de mécanismes, à mettre à l'endroit des autres citoyens qui n'ont pas eu la chance de passer ici. Et nous voulons que vous contribuez au débat public par des analyses scientifiques indépendantes et accessibles.
3: Après la remise des attestations, quelques participants ont partagé leur satisfaction. Ils promettent de restituer les connaissances acquises auprès de leurs pairs, dans leurs organisations et dans leurs différents milieux de vie. Satuné et Raoufou sont tous deux participants.
6: Je suis ressorti de cette trois de formation étant très content et joyeux. Et il faut dire que j'ai apprécié en fait tous les acquis que j'ai eu au cours de ces trois jours de formation riches en enseignement. Au cours de ces trois jours de formation, nous avons bénéficié de beaucoup d'informations complémentaires sur tout ce qui est à rapport à la redevabilité, la lutte contre la corruption, à l'intégrité et beaucoup de choses encore.
7: Un sentiment de satisfaction parce que j'ai été enrichi intellectuellement pendant ces trois jours. J'ai découvert au-delà de la petite notion de redevabilité et de gouvernance démocratique. C'est également pour moi un devoir de devoir rendre l'information à travers une restitution qui se fera dans ma communauté.
3: Une formation donc jugée enrichissante, avec l'engagement des participants à devenir à leur tour les relais de la redevabilité et de lutte contre la corruption. La cérémonie s'est achevée par les traditionnelles prises de vue d'ensemble.
0: Dans le reste du temps, mesdames, messieurs, on parle éducation dans ce 19h. Les aspirants au métier d'enseignant AME devraient bientôt connaître une nouvelle étape dans leur parcours professionnel. Reçu ce vendredi par le président de la République, Romuald Ouadaï, les représentants des AME ont obtenu des précisions sur les modalités retenues par le gouvernement pour leur intégration. La mesure concerne les enseignants ayant bénéficié de trois contrats successifs en qualité d'AME. Pour encadrer le processus, le gouvernement a retenu plusieurs critères, notamment l'ancienneté, la promotion et l'âge. La promotion 2019, qui représente à elle seule plus de la moitié de l'effectif global des AME, sera traitée en priorité. Son intégration devra être priorisée et finalisée avant le passage aux promotions suivantes. Le critère d'âge sera également pris en compte conformément aux dispositions de l'article 12 du statut général de la fonction publique. La limite est fixée à 35 ans pour les catégories C et D et à 40 ans pour les catégories A et B. Il faut dire que les principales centrales syndicales ont également pris part aux discussions. La COSI Bénin, la CSA Bénin, la CSTB ont été associés aux échanges autour de cette question qui constitue depuis plusieurs années une préoccupation majeure des enseignants aspirants. Avec ces nouvelles orientations, le gouvernement entend ainsi apporter une réponse à la question de la précarité professionnelle des AME et poser les bases de leur intégration progressive dans la fonction publique à travers le dispositif retenu. Je peux aussi... On va passer, bien entendu, à autre information, toujours au chapitre éducation. À Parakou, la sécurisation des apprenants reste un défi pour les, bien entendu, les établissements scolaires, notamment ceux implantés à proximité des grands axes routiers. Aux heures d'arrivée et de sortie des classes, la forte circulation, la vitesse de certains véhicules rendent la vigilance particulièrement nécessaire quand il s'agit de faire traverser les apprenants. Issa Koudraman et Abdelaziz Maman Chabi sont respectivement directeurs des écoles primaires publiques Wansiroga A et Abdoulaye Issa Groupe C. Ils parlent des difficultés auxquelles ils sont souvent confrontés.
8: Notre école est séparée du quartier qui porte son nom par une voie inter-État. Et c'est une voie qui est constamment fréquentée par les taxis, les bus en transit vers le Niger, les gros porteurs, ainsi de suite. Donc par rapport à ça, notre problème crucial qui nous interpelle surtout, c'est la traversée. Comment aider les enfants à traverser pour aller à l'école, pour venir à l'école et pour quand même rejoindre les familles à la fin des activités pédagogiques.
9: Non seulement que l'école à Blaïssa se trouve au bord d'une grande voie, l'école à Blaïssa fait partie aussi des écoles qui abritent près de 5 différents quartiers. Certains vont traverser forcément des grandes voies. Par exemple, maintenant, si vous prenez Bakinkoura, ceux qui viennent, les enfants qui viennent de Zazira et autres là, ils traversent d'abord deux grandes voies. C'est-à-dire, ils vont traverser une grande voie, ils viendront encore traverser l'autre voie avant de rentrer dans l'école. Donc, vraiment, tout ça là, c'est les difficultés que nous avons. Et chaque fois, on ne fait qu'enregistrer ces différents appels par-ci, par-là, directeur, voilà, il n'a pas été.
0: Mais face à ces difficultés, quelles sont les dispositions qui sont en train d'être prises enfin, afin bien entendu de limiter les cas d'accidents impliquant les apprenants de ces différents établissements? À cette question, les responsables d'école assurent mettre en place des mécanismes efficaces pour permettre aux élèves de traverser sans difficulté les grandes routes, et ce, en attendant l'assistance des autorités compétentes. Issakou Draman et Abdelaziz Maman Chabi, tous deux directeurs d'école.
8: Il y a le Centre national de sécurité routière CNCR qui a mis à notre disposition des chicanes que nous essayons de poser pour quand même un peu limiter la vitesse des usagers de la route. Et par moment, nous accompagnons aussi ces enfants-là et nous les aidons pour la traversée. Régulièrement, nous attirons leur attention pour la traverser. On leur demande de se mettre en groupe pour attirer quand même l'attention quand même des usagers de la route. Et ensemble, ils pourront traverser. Voilà ce que nous faisons pour le moment en attendant que les autorités nous viennent en aide.
9: On a déjà fait des demandes au niveau de la mairie pour nous donner des scans pour pouvoir tout au moins régulariser la circulation. Donc les dispositions sont déjà prises et que déjà à partir de la rentrée prochaine, vous allez constater. Et on va mettre tout ça là en place pour que les enfants puissent être sécurisés pour rentrer dans l'école. À notre niveau, chaque matin d'abord, ces enfants qui viennent, qui ont des difficultés pour traverser, nous avons le gardien qui reste là, qui aide les enfants à traverser. À midi, c'est la même chose. À midi, déjà, les enfants forment le rang et ils sortent de l'école en bloc. Donc, on a des personnels qui les accompagnent jusqu'à ceux-là qui ont des difficultés à traverser. On les fait traverser.
0: Et j'en viens à présent à cette information. Un réseau de recels démantelé à Bomekalavi, 25 motocyclettes de différentes marques récupérées. L'espoir est à l'actif de la police républicaine. Le commissariat de l'arrondissement central de cette commune a interpellé un individu suspect de recel. Au nombre des motos retrouvées lors de la perquisition, certaines étaient encore intactes, tandis que d'autres ont déjà été démontées pour être écoulées en pièces détachées. Un exploit de la police républicaine qui intervient quelques jours après la restitution de plusieurs autres motos et voitures à leurs propriétaires. Ces prouesses de la police rassurent les populations, mais attirent en même temps l'attention sur l'importance de sécuriser les moyens de déplacement. Le commissaire central de la ville de Parakou, le commissaire principal de police Akwayo Alessandre, estime à cet effet que les cas enregistrés récemment restent relativement peu élevés, mais sont souvent favorisés par certaines négligences. Il conseille notamment de bien sécuriser les motos, d'éviter les zones peu éclairées et de verrouiller les portails pendant la nuit. La police encourage également l'installation de dispositifs GPS pour faciliter la localisation des engins volés. Les populations sont enfin invitées à signaler tout comportement suspect et à collaborer avec les forces de sécurité. Place aux nouvelles sportives. Les nouvelles sportives avec vous, Epiphane Chabi, bonsoir.
10: Bonsoir, Louis Chabalo.
0: Mondial féminin U20 pour démarrer, les Amazones du Bénin quittent la compétition.
10: Oui, c'est évident, donc l'aventure s'arrête pour les Amazones des moins de 20 ans du Bénin à la Coupe du Monde féminine des moins de 20 ans en Pologne. Les Béninoises ont été battues ce vendredi 11 septembre 2026 par le pays hôte, la Pologne, sur le score de 4-1 à l'occasion de la troisième et dernière journée de la phase de groupe après le match nul contre le Mexique. et leur lourde défaite face à l'Argentine 8-0. Les joueuses d'Ouzeru Abdoulaye devraient donc réaliser un exploit pour espérer poursuivre leur parcours dans la compétition. Mais face à une sélection polonaise mieux organisée tactiquement et techniquement, les Amazones n'ont pas réussi à inverser la tendance. Les Béninoises ont rejoint les vestiaires avec un retard de 2 buts. Elles ont ensuite encaissé 2 nouveaux buts, portant donc le score à 4-0 à la 87e minute. Robin Gandounou a finalement réduit le score sur un coup franc direct, sauvant ainsi l'honneur du Bénin. Les Amazones quittent donc la Coupe du Monde féminine des moins de 20 ans de la phase de groupe.
0: Real Madrid, on en parle également, Epiphane, une revalorisation salariale en vue pour Bellingham.
10: Oui, c'est une évidence. Le club a annoncé donc vouloir revaloriser le contrat de Jude Bellingham afin d'aligner ses émoluments sur ceux de Vinicius Junior et de Kylian Mbappé. Jude Bellingham pourrait donc très prochainement voir ses revenus grimper en flèche au Real de Madrid. Le club merengue prépare en effet un ajustement contractuel d'envergure pour approcher son traitement financier des autres cadors de l'équipe. D'après les informations publiées par The Tribunal, le Real Madrid a d'ores et déjà entamé des discussions pour revoir la hausse, le bail de l'international anglais lié à la Casablanca jusqu'en 2029. L'état-major madrilène entend ainsi récompenser l'impact immédiat de Bellingham tout en blindant son joyau face aux approches insistantes de plusieurs cadors de Premier League.
0: Merci à vous, Epiphane Chabi. On a parlé sport. Après vous, les nouvelles du continent. On fait le tour du continent avec vous, Gracia Kodo du CEFIMA. Bonsoir.
11: Bonsoir Ulrich.
0: On va démarrer par le Mali, des dizaines de soldats tués dans l'attaque du camp d'Ioura.
11: Les djihadistes du Jinim liés à Al-Qaïda ont attaqué le jeudi 10 septembre 2026 le camp de l'armée de Douria, région de Mopti, dans le centre du pays. Le Jinim revendique en avoir pris le contrôle avant de repartir suivant un mode opératoire. L'état-major indique avoir ensuite mené des opérations de représailles. Plusieurs dizaines de militaires ont péri dans l'attaque, mais les chiffres plus précis transmis à RFI par des sources locales n'ont pas pu être coupés à ce stade. Le camp de Djoura, l'un des plus importants de Mali, a déjà été visé par plusieurs attaques ces dernières années.
0: Et pendant ce temps, l'Algérie rompt ses relations diplomatiques avec les Émirats Arabes Unis.
11: En effet, l'annonce a été faite à la télévision publique algérienne et confirmée dans un communiqué du ministère des Affaires étrangères. L'Algérie a décidé de rompre ses relations diplomatiques avec les Émirats Arabes Unis. Les autorités ont indiqué qu'elles fermaient l'espace aérien du pays aux avions militaires et civils des Émirats. Alger accuse Abu Dhabi d'interférence dans les affaires régionales et même sur le territoire algérien. Pas de précision sur la nature des interférences qui sont dénoncées. Le ministre a indiqué avoir déjà reçu l'ambassadeur des Émirats et l'avoir notifié de cette décision. Un délai de 48 heures lui a été donné pour s'y conformer et quitter le pays.
0: Merci à vous, gracias. On va maintenant installer le journal des journaux, la revue de presse nationale.
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10: Bonjour à tous. À quelques jours de la rentrée scolaire 2026 et 2027, l'attention reste particulièrement focalisée sur le secteur de l'éducation. Et dans les colonnes du matinal, du Télégramme et bien d'autres publications, un dossier revient avec insistance, celui du reversement des aspirants au métier d'enseignant AME. La Nouvelle Tribune rapporte ainsi que le président de la République, Romuald Ouadahi, reçoit ce vendredi 11 septembre le Bureau national de la Fédération nationale des collectifs des enseignants préinsérés du Bénin. Au cœur des échanges, la situation des AME, surtout la question de leur reversement dans la fonction publique, fait savoir le Télégramme. La rencontre intervient à quelques jours de la rentrée scolaire prévue le 14 septembre 2026, rappelle le matinal. À en croire la Fédération, cette audience est l'aboutissement d'un processus engagé depuis 2024. L'organisation rappelle que le dialogue sur le reversement des enseignants préinsérés avait déjà commencé lorsque Romuald Ouadahi était encore ministre de l'Économie et des Finances, France. Et désormais, les représentants des AME attendent de cette rencontre des avancées concrètes sur leur avenir professionnel. Dans le même registre éducatif, Matin Libre s'intéresse aux préparatifs de la rentrée 2026 et 2027. Le journal rapporte que la campagne nationale de distribution gratuite des kits scolaires a été officiellement lancée le 8 septembre dernier à Tocontouna dans le département de l'Atakoura. Une opération qui se poursuit pour la 8e année consécutive et qui vise à favoriser un accès plus équitable à l'éducation de base, conclut les publications. Autre dossier qui retient l'attention des journaux, la campagne de commercialisation des amandes de karité. Le Matinal, le Télégramme, la Nouvelle Tribune, Matin Libre et bien d'autres publications précisent que la campagne 2026 et 2027 est officiellement ouverte depuis mercredi 9 septembre. Elle se poursuivra jusqu'au 31 mai 2026 selon la Nouvelle Tribune qui précise que le gouvernement maintient pour cette campagne le principe du marché libre. Le prix d'achat des amandes aux producteurs sera donc déterminé par l'offre et la demande sans prix plancher fixé par l'État. Ainsi, producteurs, collecteurs et autres acteurs de la filière sont appelés à se conformer aux dispositions réglementaires en vigueur selon le potentiel. La publication conclue fait savoir que cette nouvelle campagne s'ouvre donc avec l'objectif d'assurer la continuité des activités dans cette filière importante de l'économie agricole béninoise. Et puisque nous parlons de mobilité et de services publics, intéressons-nous à présent aux étudiants. Le transport universitaire devrait connaître une amélioration dans les prochains mois. Le Matinal rappelle que le gouvernement a constitué une flotte de 63 bus neufs pour lancer et améliorer le transport dans les 4 universités publiques du Bénin. À Parakou précisément, 10 bus sont prévus dans l'université selon les précisions données par le ministre porte-parole du gouvernement Wilfried Léandre Mbeji lors de sa rencontre avec les médias relayés par Fraternité FM.bj. Les engins ont été acquis, mais leur réception et leur mise en circulation effective dans les universités restent encore attendues. Par ailleurs, la publication précise que les modalités pratiques du service sont toujours en discussion, notamment la question du tarif qui sera appliqué aux étudiants. La gestion de cette flotte doit être assurée par la Poste du Bénin 24. Bénin rappelle de son côté que cette mesure s'inscrit dans un ensemble de décisions destinées à améliorer les conditions de vie des étudiants aux côtés de la revalorisation des bourses, de la restauration et d'autres mesures sociales. Passons maintenant à un sujet cette fois-ci lié à l'emploi et à la lutte contre la corruption. Le gouvernement béninois hausse le ton contre le rançonnement des demandeurs d'emploi. Banuto rapporte que des dénonciations ont conduit à l'ouverture d'une enquête concernant des faits présumés de corruption, de rançonnement et de retenue abusive sur les salaires au sein d'une société d'exploitation aurifère implantée dans le département de l'Atakoura. Une personne présumée impliquée dans ces pratiques a été interpellée, fait savoir le Matinal. Le principe rappelé par les autorités est clair, l'emploi ne doit pas être monnayé. Aucune somme d'argent ne doit être exigée d'un demandeur d'emploi en échange d'un recrutement. Et le gouvernement rappelle également que la vente de postes, le rançonnement et les retenues illégales sur les salaires sont interdits. Dans la foulée, les autorités invitent les victimes et les témoins de telles pratiques à les dénoncer. Plusieurs canaux sont donc disponibles, notamment le numéro vert 155 et la plateforme nationale de plainte et de dénonciation, conclut le potentiel. Terminons cette revue de presse par un fait divers qui interpelle les propriétaires de motocyclettes. À Boumé-Calavi, une moto volée a permis aux enquêteurs de remonter jusqu'à un présumé réseau de recel. Selon des informations rapportées par le potentiel, l'opération a conduit à la saisie de 25 motocyclettes et à l'interpellation de 2 suspects. Tout serait parti d'un vol commis plusieurs mois auparavant le 26 août dernier. Le mari d'une victime aurait reconnu dans la circulation la motocyclette de son épouse grâce à la plaque d'immatriculation. Alerté, la police républicaine a engagé des investigations et de fil en aiguille, les enquêteurs ont été conduits vers un commerce de motocyclettes à Sékou dans la commune d'Abomey-Calavi. Sur place, plusieurs engins d'origine douteuse ont été découverts dont la moto recherchée et les investigations ont ensuite permis de remonter vers un autre site où d'autres motocyclettes et des pièces détachées ont été retrouvées. Face à cette découverte, la police républicaine invite les personnes victimes de vol de moto à se rapprocher des services compétents munis des documents permettant de justifier leur propriété afin de procéder aux vérifications, conclut les publications. Fin de cette revue. Merci de m'avoir suivi.
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0: C'est également la fin de cette édition. Merci à tous de l'avoir suivi de bout en bout. 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
3: OK, il faut dire à ceux qui veulent chanter.
6: Oui.
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3: Dodo Wemina Wado Bazito Lesia Waya Awa Bahu. 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
6: il faut d'abord faire répétition.
3: Répétition, hein.
6: Dodo Wemina Wado Bazito Lesia Waya Awa
3: Bahu.
2: Non, vu le rogue, voilà si le rogue. 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À la roue, il m'en faut.
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0: Mais Colombia, vous avez dit, Colombia, vous voulez
2: le bon. Où c'est, où c'est, ma ouate, à toi, pas. La même, c'est aussi, dis-le-lui. Elle est bien charmée, hein. Viens suivre,
0: elle est. Oui, d'ailleurs, elle est dit, elle est roue, elle
2: est bien, elle est bien. 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
3: 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Ça veut dire qu'après une journée chargée de travail, on revient à la maison tout fatigué. Pour le bon de mercredi, de soucis, mais bon, pour jeudi. Jeudi, n'est qu'à le jour des femmes. Et ça veut dire que toutes les femmes sont au repos. Ou à Zan et Dieu, mais il y a des gens qui ont dit, ou il y a des gens qui ont dit, ou c'est un numéro moi. Et pour vendredi, vendredi, n'est qu'à bleu. Ah, on s'en bat. Pas mes filles, gagner le issue à main. 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
3: 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Et pour dimanche, après le Seigneur, après toute sa création, il s'est reposé lui-même ce jour-là. On est bon, tiens, bon, pour créer 8e jour de la semaine.

0: à s'ouvrir un peu le mix du DJ, parce que je vais te faire danser jusqu'à 23h exactement. Je commence par livrer les messages à 23h30. J'ouvre le standard pour les appels Telefonica. Appelle-moi Wes DJ Nyanga Kegoule. Ra ra ra ra. C'est parti. Ambiance Miss non-stop. C'est le week-end qui commence. Mon frère, tu as douté quoi? Allez, mets-toi bien, mets-toi bien, mets-toi bien, mets-toi bien. Simplement sur la radio.
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à renvoyer vos messages dédicaces, dames et messieurs. Ah oui, c'est le week-end qui commence. Un week-end activé en chaleur. Et ça se passe nulle part ailleurs. Si ce n'est pas sur ta radio, Fratelli TFM, la radio de Bolingo. 01

Chuba, Rata, Che. Allez, tout le monde, impression, musique, et danser, venez voir, Chuba, hein, ça, zip.

Après, tu as dit non? Non, ma chérie. Oignon, ça lave le sang. Oh! On t'a envoyé ou bien tu es venu seul? Tout le monde!

On a passé une semaine bien chargée. C'est le moment de décharger, de déstresser et d'enlever tous les soucis. Rata Ragam gagam Rapote bottom Hambri koto. 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

Yes, I. Rotown, rotown, town, town. Est-ce que ça peut aller? Merci à tous ceux-là qui viennent de nous rejoindre. C'est maintenant on a commencé. Vous n'avez encore rien perdu.

Ma chérie, tu as mangé poulet du gars et puis tu as bu sa boisson. Attention, attention, hein. Toi-même, tu connais la suite. Faut pas dire que tu es en période. Ah, ça, c'est pas bon, ouais. Et toutes les filles qui vont dormir à côté de leur gars ce soir, que Dieu vous bénisse. Zéro un soixante six

Est-ce que c'est pionnier? Toi tu es femme. Et puis tu as la chance, hein? Le garçon doit écouter de toi. Et puis c'est toi qui porte le jean. C'est toi qui porte les panthères. C'est toi qui porte le... Ah, ah.

3h exactement qu'on va commencer par livrer les messages. Mais pour l'instant, on va danser un peu. On va se mettre bien. Ça va nous d'abord. C'est une dingue.

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Et dans toute la rue et du parc actuellement. Et vous savez, et que tout le monde de l'histoire s'en chauffe par ici. Ambiance vacances, hein. Ambiance plaisir, c'est le dernier.

Et dans 20 minutes, il va sonner 23h. L'heure des grandes révélations et des grandes vibrations sur ta radio. Est-ce que tu es avec moi ce soir? On va s'éclater à fond. Et c'est bien sûr le dernier week-end des vacances. Nyangok et Goulet.

0: Et je préfère laisser la musique. Et vous pouvez mettre de bien danser, danser à fond. Et de déstresser et de décharger tout ce stress. Et de sortir la sueur. Et parce que c'est le dernier week-end des vacances.
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0: Attention, attention. Et dans 10 minutes exactement, il va sonner l'heure pour la livraison des messages.
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Attention, dans moins de 5 minutes, eh bien, il va sonner 23h. Est-ce que vous savez que c'est Katanga? 01-66-16-96-09, pour les messages. 01-66-16-96-09, pour les messages.

Et bonsoir DJ Wins, je passe par votre canal pour saluer ma chérie Nazifat, sans oublier la famille Lisa. Et je salue aussi toute la famille Kwasi du quartier gars. Je salue aussi mon Wins et qui nous met la joie chaque vendredi, sans oublier tout le personnel de la radio. Et je vous écoute depuis Oru Guerrero. Merci Lisa Herman Crepin. Ratatam, tatam, tam, tatam, tatam, tout, tokam, tokam, belikoto, toton, gam, gam, gam, gam. Et c'est parti. Et salut, salut Don Wins, l'émission est top 5 sur 5. Merci mon frère Copa, Kiati Copa, et depuis la guérite. Elle s'appelle Dochi Ashiba, Patricia, et depuis Yokosi 2. Ah ouais, Yangon qui goulait. À partir de 23h30, le standard sera ouvert. Pour les appels téléphoniques en direct, vous avez envie bien sûr d'appeler pour souhaiter bon week-end et faire des dédicaces à un ami, à un proche. Vous avez la possibilité de le faire.

01 66 96 09. Vous les messages, message dédicacé à partir de 23h30 exactement. Le standard sera ouvert sur les deux numéros. On va pouvoir vous accueillir pour vos appels téléphoniques en direct. Assez gavou, assez gavou, assez toka toka toka toka tam. Ça y est, allez tout le monde. Aïe, on y va. Aïe, bouge-moi ça. C'est comme ça.

Je passe par ici pour souhaiter bon début de rentrée scolaire à tous et à toutes. Et aussi bonne fête de la Ghanée, sans oublier notre cher Don Wes, merci. Dinzito, garçon charmeur depuis le quartier Worutakaru.

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0: nous résiste.
1: Les appels téléphoniques. Et c'est dans moins de 10 minutes. Il se exactement 23 minutes après 23 heures. Est-ce que les ventripotents sont avec moi?

Et bonsoir à tous ceux qui ont les gros ventres. Allez, je passe par ce canal pour souhaiter bon début de week-end à tous les auditeurs. On m'appelle Sarah, depuis Okidama. Bonne écoute à toi, Sarah. Et bonne écoute à tous nos amis qui nous suivent depuis Okidama.

Merci beaucoup, doyen. Bonsoir, Wins, merci. Et je souhaite bon week-end à toi, à Sandra, à ma fille Déborah, à Goligan, à sa maman, à mon oncle CB Urbain, à Goligan et sa femme. Basile à Goligan, c'est le message. Merci beaucoup. Merci, tonton. Et bon week-end à vous.

Allez, allez, allez, allez, dames et messieurs. Et c'est le compteur de bout qui a commencé. 01 44 70 44 44 01 45 86 00 00. Un numéro composé pour être en direct et pour bien sûr faire vos dédicaces.

0: auditeur au standard. Allô, bonsoir.
1: Bonsoir.
0: Ah, c'est gagam. Ah, c'est ratatatatatatam.
1: Quand
0: il y a non. Aïe, aïe, aïe, il est parti.

0: Auditeur au standard, allô?
1: Allô?
0: M'entends-tu, Marco, Yepé? Ratatam. Gagagagagam. À quel jeune heure?
1: C'est le retour de l'enfant béni.
0: Pardon?
1: Le retour de l'enfant béni.
0: L'enfant béni?
1: Oui, oui, je disais.
0: Comment ça va?
1: Ça va, super.
0: C'est toi qui es calme comme ça ce soir là?
1: Oui.
0: Faut pas gâter mon show, hein? Hein? Ratatatatatatatam, tocaou. Ça fait un bail.
1: Un bail vraiment, oui.
0: Oui.
1: Vraiment.
0: Et le temps.
1: Ça va super.
0: Un seul mot. On y va pour la dédicace, mon frère.
1: Bon, je voulais prendre par votre canal aussi.
0: Mm-hmm.
1: On fait le bail. À tous mes éléments du tarot.
0: Mm-hmm.
1: Sans oublier Titan Sadi.
0: Mm-hmm.
1: Oui.
0: Mm-hmm. Super.
1: Si
0: tu es haut, on dit.
1: Ça, c'est nous.
0: Rata, tatam. Hein, montez, descend, qu'elle
1: est.
0: Merci beaucoup, mon frère.
1: Okay, bon.
0: Allez, à tout à l'heure.

0: Non, non.
1: Moi,
0: On vous appelle comment?
1: Perugera.
0: Perugera, votre nom c'est?
1: Là-bas.
0: Lazare.
1: Oui, c'est
0: On y va
1: Perugera.
0: rapidement, on y va rapidement pour la dédicace.
1: D'abord. Parce que tu m'as fait bouger. Donc, je salue. Je viens de Perugera. Je viens de Perugera, je salue. Donc, je vous remercie. À tout à l'heure d'abord.
0: Merci beaucoup, mon frère.

0: as a gum, as a gigim, ratatam. 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
1: Hey, Baba.
0: Occasioner. Pardon? Okay, d'accord, je vous écoute pour vos dédicaces. Oui. Oui. D'accord, merci beaucoup. On est ensemble, bon week-end.

0: bien installé au standard. Anan se gam.
1: Anan se tokam.
0: Anan se beliktotom.
1: Anan se
0: gagam. On vous appelle comment?
1: Le retour très rapide de l'enfant béni.
0: Ah, super, super. L'enfant béni. Allez, on y va rapidement, l'enfant béni.
1: Il y a.
0: Il y a quoi?
1: Les photos. Je voulais juste dire bonne nuit avant qu'il y en ait les photos, quoi.
0: Merci, mon frère.
1: Sans oublier, nous, man, façon.
0: Yes, aïe! Depuis le Carrefour, moi, ça.
1: Ah ouais, super. Sur le béton.
0: Mm-hmm.
1: Et quelques éléments de cannabis derrière sur la coque.
0: Mm-hmm.
1: Eh, dis-moi.
0: Ouais.
1: Ça vous plaît.
0: Ça vous plaît bien, mais.
1: Alors, d'autres ont dit que.
0: Ah oh, tiens, comme bravo!
1: Eh, alors, d'autres ont dit que.
0: Bravo! Ah là là, merci beaucoup mon frère.
1: Ok, bonne soirée.
0: Allez, bon week-end.

0: Allô, bonsoir.
1: Allô, bonsoir, monsieur.
0: Assez gamme.
1: Assez tout.
0: Assez brique pour tout.
1: Assez pas.
0: Quand il y a non, non.
1: Mon nom est bon.
0: À qui est jeune heure?
1: C'est Inès.
0: Pardon? C'est?
1: Inès.
0: Inès.
1: Oui.
0: Depuis?
1: Quand à Dagbé.
0: Quand à Dagbé. Allez, Inès, on y va, on y va pour la dédicace. Vous pensez à qui ce soir?
1: Je salue tout le monde du quartier.
0: Pardon?
1: Je salue tout le monde du quartier Canada.
0: Oui.
1: Je vous salue.
0: Merci, Ino.
1: Oui. Je salue mon monde.
0: Oui.
1: Oui, je salue tout le monde.
0: Take a baba. Baba.
1: Egbe
0: to ma jolo mi.
1: Eh.
0: Asa to ni to re ma te la che fa.
1: Ah.
0: Se se yi. A tout à l'heure. Sai, sai. Et toutes les femmes qui vont dormir à côté de leur gars ce soir, que Dieu vous bénisse. Bonsoir. Aze gagam. Aze gagagam. Gagam, gagam, gagam, gagam, gagam. Aze tokam. Allô?
2: Allô?
0: Allô?
2: Allô?
0: À qui est jeune heure?
2: Défavorable.
0: On vous appelle comment?
2: Fawaz.
0: Fawaz?
2: Oui.
0: Depuis quel quartier?
2: Vous dites? Hein?
0: Depuis quel quartier?
2: Dépôt.
0: Ratatam, tam, tatam, tam, tokam, tokam, gam, gam, gam, gam, gam, gam, gam, gam, gam, gam, gam. Allô?
2: Oui, allô.
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0: 44. Allô?
1: Rosanne,
0: hein? Agada, agada, agada.
1: Rosanne.
0: Assim te horrorie. Assim te horrorie. E sa sendo, ué. Auditeur en ligne, bonsoir.
2: Oui, bonsoir.
0: Ah, qui est jeune?
2: Mariano, oui.
0: Gagaun, gaun. Ratatatatam, tatam, tam, tam, tam, tam, tam. Ah, si tu es ho-ho-dié. Ah, qui est jeune?
2: C'est Mariano, oui.
0: Pardon?
2: Mariano, oui.
0: Mariano?
2: Oui.
0: Depuis quel quartier?
2: Depuis Bayarou.
0: Ok, je vous écoute.
2: Je salue toute la majorité de Bayarou. Sa Majesté Oluwadi Yemi. Ainsi que les personnes du pays international. Je salue toute la famille de Awe depuis Cotonou jusqu'à Parakou ici. Ainsi que Porte Nouveau. Donc je vous salue également.
0: Super, super. Merci beaucoup. Allez, bon week-end à vous.

Très bien au standard, auditeur. Bonsoir. Vous allez bien? Vous allez bien? Pardon. Allô? Votre nom? On vous appelle comment? Ah, d'accord, super. C'est pour compléter la liste, n'est-ce pas? On y va rapidement. Merci beaucoup. Pardon? J'ai pas entendu, hein? Ah, vous m'invitez demain? Ah, d'accord, il n'y a pas de souci, ça fera plaisir, merci beaucoup. Allez, d'accord. On est ensemble. Ciao, ciao, ciao, ciao.

0: Allô.
1: Allô.
0: Bonsoir. Moto ti ma ko yepe. Moto ti ma ko yepe.
1: Down.
0: À qui est honneur? D'accord, super. Lazare qui revient. Allez, Lazare, on y va rapidement, hein? Ah oui, hein, ça ne dort pas. Il y a la rentrée lundi. Ça sort les tenues seulement. Merci, à tout à l'heure.